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0: Bonjour à toutes et à tous, bienvenue dans Le Carnet, l'agenda des sorties près de chez nous. Cette semaine, on va rendre hommage à l'histoire locale, aller en concert heavy punk, tout savoir des castors et profiter d'un festival unique. Du jeudi 9 au dimanche 26 juillet, ne manquez pas un spectacle exceptionnel à la Ferme du Sougey de Morvel-en-Bresse. Dans le cadre authentique et chargé d'histoire de la Ferme du Sougey, retrouvez une fresque populaire pleine d'humour, d'émotion et de souvenirs. Dans la tranquille plaine de Bresse des années 50-60, deux fermes se côtoient. 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Un moment rare à vivre en famille, entre patrimoine, mémoire et plaisir d'être ensemble. 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Les billets sont à 25€ au plein tarif, 22€ pour les étudiants et les demandeurs d'emploi et gratuit pour les moins de 8 ans. Plus d'informations et billetterie sur spectacle-sougey.com. Le Saint-Antoine à Mâcon nous attend pour un concert gratuit. Le dimanche 12 juillet, place au heavy punk de The Dark Moon Monkeys. Le concert gratuit, c'est le dimanche 12 juillet à 20h30 au Saint-Antoine de Mâcon. Du jeudi 16 juillet au dimanche 23 août, direction la Maison de l'eau et de la nature de Pont-de-Vaux. Sortez en kayak au crépuscule pour découvrir les castors. Les sorties kayak, c'est tout l'été, les jeudis et dimanches à 18h30 ou 19h à partir du jeudi 16 juillet. C'est 25€ pour les adultes, 15€ pour les moins de 10 ans et c'est à partir de 6 ans. Plus d'informations sur maison-eau-nature.com. Les vendredis 17 et samedi 18 juillet, direction la Chapelle Naude, à côté de Louhan, pour un festival unique. Au programme, musique, rock fusion, jazz moderne et électro, artistes locaux, décors et costumes fantastiques, produits locaux et marchés de créateurs et d'artisans. Le festival La Grange Merveilleuse, c'est les vendredis 17 et samedi 18 juillet à la Chapelle Naude, à côté de Louhan. L'entrée est à 15€ la journée et 25€ pour les deux jours. Plus d'informations sur la page Instagram La Grange Merveilleuse et le site Eloasso, organe d'Honor Production. Merci d'avoir écouté Le Carnet. Si vous voulez qu'on parle de votre événement à l'antenne, n'hésitez pas à nous contacter au 04 69 19 55 27 ou par mail à l'adresse développement@radio-b.fr. On se retrouve bientôt pour de nouvelles idées sorties. Bonne journée sur Radio B.
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0: Bonjour à toutes et à tous, bienvenue dans Le Carnet, l'agenda des sorties près de chez nous. Cette semaine, on va rendre hommage à l'histoire locale, aller en concert heavy punk, tout savoir des castors et profiter d'un festival unique. Du jeudi 9 au dimanche 26 juillet, ne manquez pas un spectacle exceptionnel à la Ferme du Sougey de Morvel-en-Bresse. Dans le cadre authentique et chargé d'histoire de la Ferme du Sougey, retrouvez une fresque populaire pleine d'humour, d'émotions et de souvenirs. Dans la tranquille plaine de Bresse des années 50-60, deux fermes se côtoient. Hélas, une rivalité hors d'âge les fait s'affronter à la moindre occasion. Ce train-train de la haine ordinaire semblerait promis un bel avenir si les jeunes Rémi et Juliette ne s'étaient pas stupidement entêtés à s'amouracher. Un moment rare à vivre en famille, entre patrimoine, mémoire et plaisir d'être ensemble. Au pays des ventres jaunes, c'est du jeudi 9 au dimanche 26 juillet à la Ferme du Sougey de Morvel-en-Bresse. Les billets sont à 25€ au plein tarif, 22€ pour les étudiants et les demandeurs d'emploi et gratuit pour les moins de 8 ans. Plus d'informations et billetterie sur spectacle-sougey.com. Le Saint-Antoine à Mâcon nous attend pour un concert gratuit. Le dimanche 12 juillet, place au heavy punk de The Dark Moon Monkeys. Le concert gratuit, c'est le dimanche 12 juillet à 20h30 au Saint-Antoine de Mâcon. Du jeudi 16 juillet au dimanche 23 août, direction la Maison de l'eau et de la nature de Pont-de-Vaux. Sortez en kayak au crépuscule pour découvrir les castors. Les sorties kayak, c'est tout l'été, les jeudis et dimanches à 18h30 ou 19h à partir du jeudi 16 juillet. C'est 25€ pour les adultes, 15€ pour les moins de 10 ans et c'est à partir de 6 ans. Plus d'informations sur maison-eau-nature.com. Les vendredis 17 et samedi 18 juillet, direction la Chapelle Naude, à côté de Louhan, pour un festival unique. Au programme, musique, rock fusion, jazz moderne et électro, artistes locaux, décors et costumes fantastiques, produits locaux et marchés de créateurs et d'artisans. Le festival La Grange Merveilleuse, c'est les vendredis 17 et samedi 18 juillet à la Chapelle Naude, à côté de Louhan. L'entrée est à 15€ la journée et 25€ pour les deux jours. Plus d'informations sur la page Instagram La Grange Merveilleuse et le site Eloasso, organe d'Honor Production. Merci d'avoir écouté Le Carnet. Si vous voulez qu'on parle de votre événement à l'antenne, n'hésitez pas à nous contacter au 04 69 19 55 27 ou par mail à l'adresse développement@radio-b.fr. On se retrouve bientôt pour de nouvelles idées sorties. Bonne journée sur Radio B.
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0: Bienvenue dans cette nouvelle édition de L'un dans l'autre, le magazine info local de Radio B et la dernière de cette saison 2025-2026. Bonjour Elsa.
1: Bonjour Perrine, bonjour à toutes et à tous. Pour cette dernière, nous sommes avec nos stagiaires de seconde, Nina et Lisandro.
3: Bonjour.
4: Bonjour.
0: Les vacances, c'est maintenant. C'est bien, mais c'est parfois long cette période de 2 mois. Et quand les températures grimpent, que les écoles sont fermées et que les journées s'allongent, il faut aussi trouver de quoi s'occuper, sortir, rencontrer du monde, partager des activités près de chez soi. Dans les quartiers prioritaires, plusieurs associations se mobilisent chaque année pour proposer des animations gratuites et accessibles à toutes et tous dans le cadre de quartiers d'été. Ce dispositif est soutenu par l'État et déployé en France grâce aux acteurs d'animation de la vie locale. Lancé en 2020, il permet aux habitants qui ne partent pas en vacances de profiter d'activités culturelles, sportives, éducatives ou citoyennes, tout en renforçant le lien social dans les quartiers prioritaires. À Bourg-en-Bresse, ces actions sont coordonnées par le Repère. Pour présenter le programme de l'été 2026, nous avons reçu Mariam Cissé, animatrice de la structure.
1: On la retrouve juste après les brèves.
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1: Et avant de commencer les brèves, on voudrait rectifier notre information concernant notre sujet de la semaine dernière. Il s'agit bien de lycéens en première STMG qui ont réalisé des podcasts sur l'égalité hommes-femmes et non des secondes. Nos excuses aux concernés.
0: De nouveaux bâtiments pour Grand-Bourg Agglomération.
1: Avec un investissement de 17,3 millions d'euros, le nouveau bâtiment de GBA, situé au 3 boulevard Kennedy à Bourg-en-Bresse, souhaite allier performance énergétique et sobriété foncière. Labellisé bâtiment basse consommation rénovation, cette construction se distingue par des ambitions environnementales, connectées au réseau de chauffage urbain, des refroidissements naturels grâce à un système de free cooling, des brises soleil orientables. Le choix a aussi été fait de ne pas installer de climatisation.
0: Une toiture végétalisée et 500 mètres carrés de panneaux photovoltaïques complètent ce dispositif, pouvant réduire l'empreinte carbone du site.
1: L'agglomération a choisi de réhabiliter un bâtiment partiellement inoccupé pour accueillir 230 agents sur un seul site contre 4 auparavant.
0: Le but, des économies d'énergie de 74% par rapport aux anciens locaux et une envie d'offrir une meilleure accessibilité aux usagers. Côté chantier, 63% des travaux ont été réalisés par des PME, dont 57% basés dans l'Ain, et 15 000 heures d'insertion professionnelle ont été réalisées.
1: Le chantier a également favorisé le réemploi des matériaux et équipements sur place, comme les faux planchers, ou les portes. Et le matériel des anciennes cuisines a été donné à l'association Tremplin.
0: Des eaux usées utiles face aux sécheresses dans l'Ain.
1: Depuis plusieurs années, la Dombe est placée en vigilance sécheresse quasi permanente. La commune de Châtillon-sur-Chalaronne a décidé en 2024 de reconstruire sa station d'épuration conçue pour répondre aux enjeux actuels. Grâce à une capacité hydraulique accrue, elle est désormais capable de traiter davantage d'eau lors d'épisodes orageux, limitant les risques de rejet de pollution dans la Chalaronne.
0: La station produit aujourd'hui une eau traitée de très haute qualité, non potable, mais adaptée à des usages non domestiques.
1: Depuis 2026, cette eau est réutilisée pour plusieurs applications, l'arrosage des espaces verts, réalisé en goutte à goutte, le nettoyage des voiries ou encore le curage des canalisations, des tâches qui, auparavant, consommaient de l'eau potable.
0: Grâce à ce dispositif, la commune pense économiser chaque année 1000 m3 d'eau potable, soit une réduction de près de 5000 euros sur ses dépenses. À terme, cette eau pourrait également être utilisée pour l'irrigation agricole ou certains usages industriels.
3: Déchetterie. Nouveaux horaires.
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3: En raison de la canicule de cette semaine, une modification des passages horaires des déchetteries est adoptée.
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0: 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Quartier d'été, vous connaissez ? C'est un dispositif gouvernemental qui vise à renforcer activités et services de proximité auprès des familles des quartiers prioritaires pendant la période estivale. Il dépend de la politique de la ville, dont l'objectif est de réduire les inégalités de développement au sein des territoires urbains. La politique de la ville ambitionne ainsi l'amélioration des conditions de vie des habitants de ces quartiers prioritaires. À Bourg-en-Bresse, il s'agit des quartiers Croix-Blanche, Grande-Ressouze et Terre des Fleurs. Cet été, dans ces quartiers burgiens, vous pourrez donc retrouver des activités proposées par des associations du territoire. Ces actions sont coordonnées par le Repère et pour en parler, nous avons reçu Mariam Cissé, animatrice de l'association. On l'écoute. Rapidement, l'association Le Repère et ses principales missions à Bourg-en-Bresse.
2: Alors, Le Repère est une association. On propose plusieurs services pour les habitants. Donc, une outil-tech qui propose de la location d'outils à petit prix à tous les habitants de la commune et ses alentours. On a également un atelier de bricolage partagé qui est ouvert à tous les adhérents de l'association. On met à disposition les outils, l'espace, donc avec des établis, et les conseils des bénévoles. Donc ça permet de venir bricoler sur place, soit parce qu'on a besoin d'espace et qu'on n'en a pas à la maison, ou alors parce qu'on n'a pas les compétences et qu'on aimerait apprendre. Donc c'est aussi possible. Et on propose également des ateliers de bricolage pour fabriquer soi-même et apprendre à bricoler. Donc ça peut être faire un tabouret en bois, faire une lampe à partir d'un morceau de bois. Et l'objectif, c'est vraiment d'apprendre à bricoler et de repartir avec un objet qu'on a fait soi-même.
0: D'accord. Ces ateliers ont généralement lieu au sein de vos locaux ?
2: Oui, les ateliers ont lieu au sein des locaux, en général en soirée, en semaine ou le samedi, en fonction des disponibilités des bénévoles.
0: Très bien. Alors Le Repère donc, est connu pour ses ateliers, son outil tech ou encore ses actions autour du réemploi de l'éco-responsabilité. À quel endroit s'inscrit l'opération Quartier d'été dans toutes ses activités ?
2: Alors Le Repère a décidé depuis 2025 de répondre à un appel à projet afin de proposer des animations l'été dans les quartiers. On a décidé de faire ces animations pour permettre déjà aux personnes qui partent pas en vacances d'avoir accès à des animations gratuites pendant l'été. Et ça nous permet aussi de montrer un petit peu ce qu'on peut faire. Idéalement, nous, on propose des animations sur le réemploi. Par exemple, faire un photophore à partir d'un pot en verre et avec plein de choses de récup qu'on a récupérées soit par les bénévoles, soit par des habitants qui nous ont fait des dons. Et on a aussi voulu impliquer d'autres partenaires, donc Broca Récup, la compagnie L'Emballé, Carmen C'est en soi. Plusieurs animations diverses pour proposer un panel d'animations assez varié aux habitants.
0: Donc ça veut dire qu'il y aura plusieurs associations à chaque fois ?
2: Oui, plusieurs associations qui proposeront des animations. Broca Récup, par exemple, sur l'alimentation de saison. Carmen C'est en soi, plutôt sur l'automassage, le bien-être. La compagnie L'Emballé sur des ateliers d'écriture. Et ensuite, on va se greffer sur certaines dates avec d'autres partenaires, donc le Centre Social, par exemple, ou Radio B, qui sera aussi présent sur certaines dates, ou la médiathèque. Donc, ça permet vraiment de faire une animation commune avec plusieurs partenaires et ne pas être seul sur des actions.
0: Est-ce que toutes les associations seront là sur toutes les dates ?
2: Alors, pas sur toutes les dates. C'est vraiment en fonction des disponibilités des partenaires également. Donc, Le Repère sera là pour toutes les dates, car on organise. Mais on aura des dates où on sera plutôt deux, d'autres où on sera trois, quatre. Ça dépend vraiment des dates.
0: Alors, comment est née cette envie d'aller directement au pied des immeubles, dans l'espace public, plutôt que d'attendre les habitants dans un local ?
2: Alors, Le Repère, du coup, on a déménagé dans des nouveaux locaux qui sont à la cantine, dans le tiers-lieu associatif porté par la ville de Bourg-en-Bresse. Et avant, dans nos locaux, on était plutôt excentrés. On essayait de faire des animations à l'extérieur, mais on en faisait très ponctuellement. Mais maintenant, vu qu'on est dans le quartier, on se dit que c'est intéressant d'être vraiment au plus près des habitants, de faire des choses pour eux et aussi de leur présenter Le Repère, ses animations, ses actions aussi et les services qui sont à disposition des habitants. Donc ça permet d'une part de nous faire connaître, de faire connaître les services, mais aussi de permettre aux habitants qui ne viennent pas forcément à la cantine et dans nos locaux d'avoir accès à des animations qu'on peut proposer.
0: Vous dites le quartier, donc ces ateliers auront lieu dans un quartier uniquement ?
2: Non, dans plusieurs quartiers. On sera dans le quartier de la Grande Ressouze, donc Pont des Chefs, Ressouze, Canal. Et ensuite, on sera aussi à la Croix-Blanche et au quartier des Terres des Fleurs.
0: Alors, quels sont les avantages et les inconvénients de ce dispositif que vous avez testé déjà l'année dernière, apparemment ?
2: Alors, les avantages, je pense que c'est qu'on n'est pas dans un local, donc on est vraiment dehors, donc on n'a pas besoin de s'inscrire, donc chaque personne qui passe, qui est intéressée, peut venir participer aux animations. Nous, ça nous permet de rencontrer du public très différent, des personnes qu'on ne toucherait probablement pas si on n'était pas sur le terrain. C'est aussi très enrichissant parce qu'on n'est pas tout seul, on a aussi les partenaires qui sont avec nous, ce qui change de si on était finalement dans les locaux. L'inconvénient, c'est les aléas de la météo. L'année dernière, on a eu de la chance. On a annulé seulement une date parce qu'il pleuvait. Mais c'est vrai que parfois, s'il fait vraiment trop chaud, on n'a pas d'habitants qui viennent ou ils viennent vraiment à la toute fin de l'animation. Donc, on s'ennuie peut-être un peu parfois en attendant que les habitants arrivent. Mais c'est aussi le jeu d'être dehors et de faire du tout venant sans inscription.
0: D'accord. Est-ce que y a une volonté derrière de mélanger des générations et des publics divers ?
2: Alors oui, l'objectif, au-delà de proposer des animations pour les habitants, c'est vraiment qu'il y ait une mixité des populations, mais aussi des choses intergénérationnelles. Donc par exemple, l'année dernière, on a eu des familles qui sont venues, on a eu des enfants tout seuls qui sont venus, on a eu des adultes aussi qui ont participé tout seuls. Donc ça permet vraiment d'échanger avec plusieurs personnes avec des différents âges et qu'eux-mêmes ils puissent échanger entre eux et fabriquer des choses entre eux.
0: D'accord. Donc là, vous venez de citer le fait qu'il y ait des enfants qui viennent seuls. À partir de quel âge les enfants peuvent venir seuls ?
2: Alors là, les enfants qui sont venus l'année dernière, ils avaient à peu près 8 ans et plus.
0: D'accord.
2: Après, s'il y en a des plus jeunes qui viennent, on ne leur dit pas de ne pas venir, évidemment. On essaye d'adapter aussi l'animation pour qu'ils puissent participer et les aider si au besoin. Mais c'est vrai qu'en général, c'est quand même des plus âgés qui viennent. L'année dernière, on n'a pas du tout fait d'atelier de bricolage avec des outils. C'était vraiment plutôt des ateliers créatifs. Donc, on a fait photo fort, on a fait peinture à l'œuf, où ils pouvaient peindre sur du carton ou du bois. Mais on ne faisait pas d'atelier de bricolage propre, pur. Mais cette année, on réfléchit à probablement faire un atelier de bricolage, peut-être sur plusieurs séances, de fabriquer quelque chose qui restera après dans une structure, à définir laquelle, un centre social, la médiathèque, à réfléchir. Mais c'est vrai que cette année, on aura cette option-là. Donc, on fait bien attention, évidemment. On essaye de prendre des enfants qui ont minimum 6 ans quand ils sont tout seuls. S'ils sont avec les parents, on pourra autoriser plus bas. Mais on donne bien les consignes de sécurité, on ramènera des gants, etc.
0: Est-ce que les personnes peuvent venir avec du matériel, justement, comme vous parliez de dons tout à l'heure, de choses comme ça ?
2: Alors, c'est jamais encore arrivé, mais après, pourquoi pas ? Ça dépend aussi de ce que les personnes voudraient nous donner, parce qu'on essaye de ne pas récupérer tout, sachant qu'on a un espace de stockage, mais l'idée, c'est vraiment de récupérer des choses dont on va se servir et de ne pas récupérer juste pour récupérer.
0: Un exemple de choses dont vous auriez besoin ?
2: Des petits pots en verre avec des couvercles. On peut aussi avoir besoin parfois de bois brut, de carton, ça arrive. Donc, toutes ces choses-là qu'on peut réutiliser sur nos animations.
0: Quand vous arrivez dans un quartier avec les animations, quelle est généralement la réaction des habitants ?
2: Alors, il y en a plusieurs. Soit les personnes n'étaient pas au courant qu'on allait arriver, donc ils découvrent, ils nous posent des questions, ils nous demandent pourquoi on est là. Et après, ça les intéresse, ils disent que c'est super de proposer des animations comme ça, qui sont gratuites. Ça permet vraiment d'apprendre à faire des choses et de repartir avec des compétences et des connaissances parfois. Et puis, les personnes qui savaient déjà qu'on était là, eux, ils sont vraiment aussi ravis parce que ça leur permet de faire une sortie parfois avec leurs enfants, avec leurs petits-enfants. Et en plus, c'est gratuit, donc ça permet aussi de pas forcément dépenser beaucoup d'argent pour faire quelque chose qui peut être une activité assez sympa à faire en famille.
0: Comment vous avez construit les partenariats ? Comment vous avez choisi vos partenaires ?
2: Alors, l'idée, c'était vraiment d'essayer de proposer peut-être des animations dont les habitants n'avaient pas l'habitude. Donc, on a vraiment essayé de réfléchir sur les partenariats qu'on a déjà en place. Donc, réfléchir à une plus-value, à ce que ça soit des partenaires qui sont dans des champs d'action différents. Ensuite, on les a contactés pour savoir si c'était OK et qu'ils avaient encore de la disponibilité. Cette année, on s'y est pris bien en avance, donc on les a contactés. On a essayé de discuter avec eux pour savoir s'ils étaient disponibles sur les dates que nous, on proposait. Et en fonction aussi du budget qu'on avait, on a pu les dispatcher un peu sur toutes les dates. Donc vraiment, c'était super chouette. Et c'est des personnes avec qui on travaille déjà. Et on sait déjà la qualité du travail qu'ils fournissent et on s'entend aussi bien. Et ils sont très pédagogues avec les habitants, donc c'était vraiment super.
0: Alors, vous intervenez sur plusieurs quartiers, comme vous l'avez dit tout à l'heure. Est-ce que chaque quartier a son ambiance, ses besoins, ses habitudes ?
2: Alors, oui, chaque quartier a son ambiance parce que, déjà, on ne retrouve pas les mêmes types d'habitants parfois. Donc, sur certains quartiers, on va plus retrouver, par exemple, des familles. Sur d'autres, on va plus retrouver des enfants ou des ados. Et puis, après, c'est vraiment particulier parce que c'est vrai que chaque quartier a ses besoins en termes d'animation, en termes de besoins ressentis par les habitants, que ce soit par exemple sur les déchets, sur l'habitation, l'emploi, etc. Mais nous, c'est vrai qu'on cherche plutôt la partie plus ludique, on va dire, plus de divertissement, même si on essaye de faire du divertissement, mais apprendre en même temps, sensibiliser toujours au réemploi.
0: Et vous, en tant qu'animatrice, qu'est-ce que vous aimez particulièrement dans ces moments passés sur le terrain, au contact des habitants ?
2: Moi, ce que je trouve super valorisant, c'est de pouvoir transmettre des compétences que j'ai pu acquérir et d'avoir le retour des habitants quand ils nous disent « Ah, mais c'était super, vraiment », qu'ils nous remercient. Et en fait, on sent utile qu'on apporte quelque chose, même si c'est 10 minutes de peinture et que ça leur a vidé la tête ou de leur avoir appris à bricoler quelque chose dont ils ne se sentaient pas capables. Et... ouais, j'aime beaucoup. Et puis les échanges qu'on peut aussi avoir avec les habitants, je trouve que c'est toujours hyper valorisant.
0: C'est des plages horaires de combien de temps ? À quel moment de la journée ? De la semaine ? Et effectivement, est-ce qu'on peut aller venir ou quand on arrive, on doit rester le temps de l'atelier ?
2: On est présent 3 heures dans chaque quartier. On va être là 2 fois par semaine cet été, pendant 6 semaines jusqu'à mi-août. Et les animations, elles sont libres en termes de temps. Donc les personnes peuvent venir, elles peuvent rester 10 minutes, elles peuvent rester 1 heure. Enfin, il n'y a pas de temps maximal sur lesquels elles peuvent rester, peu importe les animations, que ce soit celle du repère, de Boc à Récup, de la compagnie L'Emballé. C'est vraiment comme les habitants veulent. L'objectif, c'est vraiment qu'ils soient à l'aise et qu'ils puissent venir et repartir et puis revenir s'ils en ont envie.
0: Et pour ceux qui nous écouteraient, qui auraient envie de trouver les informations, où les chercher ?
2: Alors, les informations seront sur le site du Repère, sur notre page Facebook également, et on va aussi diffuser sur l'agenda de la ville de Bourg-en-Bresse.
0: Merci à Mariam, animatrice au sein de l'association Le Repère et coordinatrice du dispositif Quartier d'été à Bourg-en-Bresse. Votre radio citoyenne préférée fera partie des animations, mercredi 8 juillet devant la médiathèque Césaire entre 17 et 19h.
1: Jeudi 9 juillet au square Louis-Parent de 17 à 20h.
0: Vendredi 10 juillet au Vennes entre 16 et 19h.
1: Vendredi 17 juillet à Terre des Fleurs de 16h à 19h. Et jeudi 23 juillet, au Vennes, de 16h à 19h.
0: Enfin, mardi 11 août, devant la médiathèque Césaire, entre 17 et 20h.
1: Cette interview et les dates sont à retrouver sur notre site internet radio-b.fr.
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0: sur Radio B. L'un dans l'autre, c'est terminé pour aujourd'hui. Merci Elsa.
1: Merci Perrine et merci Anina et Lissandro. Et merci à vous pour votre écoute tout au long de l'année.
0: On vous souhaite un bel été. Tous les magazines de la saison sont en réécoute sur notre site radio-b.fr.
1: La programmation de l'été arrive en parallèle, alors restez bien à l'écoute des bonnes ondes de Radio B.
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1: Bonjour à toutes et à tous, bienvenue dans Le Carnet, l'agenda des sorties près de chez nous. Cette semaine, on va rendre hommage à l'histoire locale, aller en concert heavy punk, tout savoir des castors et profiter d'un festival unique. Du jeudi 9 au dimanche 26 juillet, ne manquez pas un spectacle exceptionnel à la Ferme du Sougey de Morvel-en-Bresse. Dans le cadre authentique et chargé d'histoire de la Ferme du Sougey, retrouvez une fresque populaire pleine d'humour, d'émotions et de souvenirs. Dans la tranquille plaine de Bresse des années 50-60, deux fermes se côtoient. Hélas, une rivalité hors d'âge les fait s'affronter à la moindre occasion. Ce train-train de la haine ordinaire semblerait promis un bel avenir si les jeunes Rémi et Juliette ne s'étaient pas stupidement entêtés à s'amouracher. Un moment rare à vivre en famille, entre patrimoine, mémoire et plaisir d'être ensemble. Au pays des ventres jaunes, c'est du jeudi 9 au dimanche 26 juillet à la ferme du Sougey de Morvel-en-Bresse. Les billets sont à 25€ au plein tarif, 22€ pour les étudiants et les demandeurs d'emploi et gratuit pour les moins de 8 ans. Plus d'informations et billetterie sur spectacle-sougey.com. Le Saint-Antoine à Mâcon nous attend pour un concert gratuit. Le dimanche 12 juillet, place au heavy punk de The Dark Moon Monkeys. Le concert gratuit, c'est le dimanche 12 juillet à 20h30 au Saint-Antoine de Mâcon. Du jeudi 16 juillet au dimanche 23 août, direction la Maison de l'eau et de la nature de Pont-de-Vaux. Sortez en kayak au crépuscule pour découvrir les castors. Les sorties kayak, c'est tout l'été, les jeudis et dimanches à 18h30 ou 19h à partir du jeudi 16 juillet. C'est 25€ pour les adultes, 15€ pour les moins de 10 ans et c'est à partir de 6 ans. Plus d'informations sur maison-eau-nature.com. Les vendredis 17 et samedi 18 juillet, direction la Chapelle Naude, à côté de Louhans, pour un festival unique. Au programme, musique, rock fusion, jazz moderne et électro, artistes locaux, décors et costumes fantastiques, produits locaux et marchés de créateurs et d'artisans. Le festival La Grange Merveilleuse, c'est les vendredis 17 et samedi 18 juillet à la Chapelle Naude, à côté de Louhans. L'entrée est à 15€ la journée et 25€ pour les deux jours. Plus d'informations sur la page Instagram La Grange Merveilleuse et le site Eloasso, organe d'Honor Production. Merci d'avoir écouté Le Carnet. Si vous voulez qu'on parle de votre événement à l'antenne, n'hésitez pas à nous contacter au 04 69 19 55 27 ou par mail à l'adresse développement@radio-b.fr. On se retrouve bientôt pour de nouvelles idées sorties. Bonne journée sur Radio B.
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3: À Bourg-en-Bresse, Barricade est un bar associatif pas tout à fait comme les autres. Ici, on vient autant pour participer à des activités que pour créer du lien.
4: Donc Barricade, c'est une association qui a été créée en 2024 et qui a pris forme dans l'ouverture d'un lieu. Donc, c'est un bar associatif qui porte des valeurs de gauche, donc humanistes, inclusives. Et l'idée, c'est de proposer des événements pour faire du lien avec des personnes d'horizons variés.
5: Ici, il y a plein de choses assez différentes. On essaie d'avoir une programmation diversifiée pour attirer des gens différents. On peut retrouver des projections de films, de documentaires, des concerts, des soirées cabaret, des soirées jeux, des débats, des lectures. Et on organise assez régulièrement une soirée ouverte à toutes et tous pour que tout le monde puisse donner des idées pour la programmation des prochains mois.
4: L'idée, c'est vraiment de réussir à créer du lien. En fait, l'association, elle est née peu après les élections législatives de 2024, après la dissolution. Voilà, on sentait qu'il y avait des courants politiques qui prenaient un peu d'ampleur, notamment à l'extrême droite. Et l'idée, c'était de refaire cohésion, de refaire du lien social entre les gens pour discuter, pour aussi compter en cas de besoin ou quoi, les uns sur les autres et les unes sur les autres.
6: Et comment vous prenez les décisions ?
5: C'est en collégial, hein. C'est, on essaie de se voir régulièrement, de discuter chaque idée qu'on peut avoir, chaque nouvelle organisation. On prend la décision en consensus.
6: Vous avez fait le choix de ne pas utiliser les réseaux sociaux. Pourquoi ?
4: On veut vraiment passer par l'humain pour faire réseau. Et c'est un peu un défi qu'on s'est donné à l'heure où tout le monde fait de la publicité sur les réseaux sociaux qui peuvent être un peu faciles. Nous, on voulait plutôt que ça soit du bouche à oreille ou des gens qui se disent « Ah bah oui, il se passe ça, j'ai entendu dire que… » et qui passent la porte et qui viennent voir et qu'ensuite on puisse faire des choses avec ces personnes.
3: Et pour celles et ceux qui fréquentent régulièrement le lieu, Barricade est devenue bien plus qu'un simple bar.
7: Ça fait du bien parce qu'il y a beaucoup de bienveillance collective et d'échanges intéressants.
8: Rencontrer des nouvelles personnes, faire des activités diverses et variées, parler autour de sujets engagés.
9: Ouais, c'est ça, ça permet de voir du monde, partager des moments, de se motiver aussi à sortir. C'est vraiment un moment de partage.
4: Ici, il a été décidé que l'alcool était à prix fixe et ensuite tout le reste dans le bar était à prix libre. Donc les

0: sa femme, comment est-ce qu'ils avaient, ça avait fait évoluer aussi leur projet musical. Donc on a eu la présentation de ce projet-là, les artistes qui ont fait leur concert, et ensuite on avait un drag show avec une personne qui débute dans le drag. C'était vraiment deux atmosphères très différentes, mais qui se mariaient très bien l'une avec l'autre.
1: À Barricade, les habitués ne viennent pas seulement participer, beaucoup proposent leurs propres activités.
2: Et c'était un Mario Kart, un tournoi de Mario Kart.
3: On a constaté que ça faisait venir un autre public. Donc en soi, ça nous permet de mélanger aussi des personnes qui ne viennent pas habituellement ici avec, on va dire, plus les habitués.
4: Et la dernière activité que j'ai organisée, c'était un soir où j'ai sensibilisé au véganisme. Ça a pu engendrer plusieurs discussions où on a pu répondre tous ensemble. Et planter une graine dans la tête de certaines personnes. On est dans un endroit tolérant et ouvert d'esprit, et du coup je sais que tout le monde est capable d'entendre certaines choses.
5: C'est un peu le réseau social de Bourg-en-Bresse pour les gens de gauche, quoi, genre, mais en physique.
0: Moi, je dirais que ça me fait un peu penser à une extension d'un appart ou d'une coloc qu'on pourrait avoir, mais qui est beaucoup plus ouverte sur le monde et où on peut carrément rencontrer des gens.
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8: Dritchim, tu fais partie de l'association R, Accueil interculturel en Royan. L'association s'est même montée pour votre arrivée.
9: C'est une association qui nous a accueillis en 2014, à notre arrivée dans le Royan. On était déboutés d'asile à Chambéry et on est venu dans le Royan parce que grâce à cette association qui a été créée pour nous, pour notre famille. Cette association nous a accompagnés pour les démarches administratives, mais pas que, pour le logement aussi et l'insertion sociale et professionnelle. Et grâce à eux, aujourd'hui, on a obtenu le papier, on fait une vie stable en France. On a quitté le pays dans des conditions assez compliquées. Personne n'a envie de quitter son pays pour plaisir. Et d'être déraciné, il n'y a pas pire que d'être déraciné. Et laisser derrière notre enfance, les liens, les proches, et venir s'installer dans un pays où on ne connaît personne, ni la culture, rien du tout. Et recommencer de zéro. On a connu des personnes qui nous ont hébergés pour quelques jours. Quand ils ont su qu'on était dehors, ils ont pris des contacts avec leurs amis qu'ils avaient dans le Royan. Voilà, c'est comme ça que s'est fait le lien entre Chambéry et le Royan. Après, Albert Villard, qui était maire dans le Royan, et les amis qui l'entouraient, ils ont pu monter une association pour accompagner notre famille. En fait, les gens, pour qu'ils s'investissent, il fallait avoir une emblème, en fait, une association qui, autour de laquelle les gens ils pouvaient se réunir et être plus, si je peux dire, entre guillemets, légitime dans ce village. R a demandé auprès de la mairie d'avoir un logement pour notre famille. Et c'est comme ça que ça a commencé. Ils ont obtenu un logement. Et ce logement, il continue à être occupé par d'autres personnes, mais dans les mêmes situations que nous. Au sein de l'association, ils ont créé des commissions de famille, commissions d'accompagnement chez le médecin, pour la nourriture, financement et tout. En fait, chacun a pris une mission, ce qui a fait que ça a facilité notre vie dans le quotidien. Et on se sentit pas seul. Et ça, c'est le plus important, en fait. Parce que se sentir seul et être isolé, c'est très compliqué, en fait. Il n'y a pas pire que ça, être isolé. Et nous, on s'est sentis entourés. Ça nous faisait chaud au cœur d'être entourés par les personnes qui nous ont aidés humainement, et pas juste financièrement, mais humainement. Et c'est très touchant, en fait. Ça, et on n'oublierait jamais cet accompagnement. Et c'est pour ça, en fait, à chaque fois qu'il y a l'anniversaire de l'association R, je me rappelle de notre naissance, en fait, renaissance, si je peux dire, dans le Royan. Oui, renaissance de l'espoir. Ils ont fait même un cercle de silence.

0: au centre du village. Et le moment le plus extraordinaire, c'était un jour où il neigeait et personne bougeait sous la neige. On a gardé même des photos. Chaque vendredi, ils étaient là, sous la pluie, sous la neige, ils étaient là, avec des panneaux jusque, voilà, on est là pour sauver une famille, sauver des vies. Des fois, le silence parle plus, et ça, c'est extraordinaire. Déjà, en fait, ils se sont pas arrêtés, même après, quand on a obtenu le papier, ils se sont pas arrêtés là. On est invité à chaque repas, à chaque événement, on est invité chez ces personnes-là, et à l'envers, et eux, ils sont invités chez nous. En fait, on continue, et notre lien, il est très fort. Pareil, quand on part à la montagne, on fait des balades, on fait... En fait, il y a 2 ans en arrière, je faisais partie de CA, de l'association R. Et j'ai eu l'occasion de faire partie d'aider des familles. Du coup, je trouve ça chouette en fait que l'association continue à accompagner des personnes. Moi, j'ai eu de la chance parce que je travaille à l'association La Providence. Je suis moniteur éducateur. J'ai fait la formation juste après l'obtention des papiers. J'ai fait cette formation-là. Être auprès de personnes, aider les personnes, c'est quelque chose d'extraordinaire. En fait, aider une famille, c'est sauver l'avenir d'un être humain. Et ça, c'est très important.
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3: Dimanche matin, sous le cloître du monastère royal de Broue à Bourg-en-Bresse, des voix résonnent.
4: Là, je vais avoir besoin qu'on soit aujourd'hui très efficace. C'est la toute dernière répétition avant la générale. Bien, vous êtes prêts ?
5: Je suis Marie-Christine Arban, vice-présidente de l'association Enfants Soleil 01. On a créé l'association avec d'autres parents. Au départ, nous étions 6 familles et puis aujourd'hui, nous sommes une vingtaine de familles. Notre but, c'était de tout faire pour que les enfants porteurs de trisomie 21 puissent être inclus à l'école et non pas mis en établissement spécialisé. Notre rôle a évolué avec l'avancée des enfants. Donc actuellement, notre rôle, c'est plus maintenant de travailler l'après-collège, comment faire une formation professionnelle, comment trouver un emploi, comment se loger dans le milieu ordinaire. Aujourd'hui, on prépare un spectacle avec les jeunes qui habitent dans une résidence inclusive qui s'appelle Cap Soleil. Nous avons eu une aide du département qui s'appelle l'aide à la vie partagée, l'AVP. Et grâce à cette aide, nous avons pu contacter un metteur en scène qui s'appelle Xavier Arlot, qui a travaillé avec les 6 jeunes porteurs de trisomie 21 qui sont dans la résidence Cap Soleil depuis 2 ans. Il a appris à les connaître, il a travaillé avec eux et au bout de quelques moi, il a écrit une pièce spécialement pour eux, tout en incluant des acteurs sans handicap.
4: Là, vous savez, chaque fois vous laissez un temps de pause, c'est idéal. C'est idéal, on comprend tout. Pensez bien à ce temps de pause régulier. On reprend cette petite scène.
5: Tous les dimanches matins, nous nous retrouvons pour répéter la pièce de théâtre avec tous les comédiens. Je pense que les liens se tissent au fur et à mesure des répétitions et sont des liens très forts, de bienveillance. Et je crois qu'on ne se quittera pas comme ça une fois que la pièce de théâtre sera faite. On peut dire que c'est un vrai succès au point de vue de l'inclusion. Je dirais qu'ils sont maillot jaune de l'inclusion, nos enfants porteurs de trisomie 21. Ce sont des jeunes adultes qui savent vraiment s'inclure dans le monde ordinaire.
6: Vous faites quoi là ?
5: La représentation approche et les jeunes, ils ont un petit peu de stress, peut-être un peu moins que nous les parents, mais on les voit vraiment évoluer de semaine en semaine, on voit vraiment qu'ils travaillent le texte chez eux, on voit que c'est important pour eux de réussir et de montrer qu'ils sont capables de dépasser un petit peu tous les préjugés qu'il y a sur la trisomie. Et je pense que là, ils vont défier un petit peu tout le monde. Quand ils naissent, on nous dit souvent qu'ils ne seront pas capables d'eux, et bien là, ils vont détourner ça et ils vont montrer qu'ils sont capables d'apprendre un texte, qu'ils sont capables de jouer avec d'autres acteurs, qu'ils sont capables de s'inclure. Et ça, c'est un message très important qu'ils veulent faire passer et que nous souhaitons faire passer également.
4: Alors, on le fait dans l'ordre comme ça, c'est pour que Maxime, il l'est bien. Alors, allez-y, c'est qui fait en premier le « hé » ?
7: Hé ! Hé ! Hé ! Hé ! Là !
4: et vous partez en courant, d'accord ? Ok, ça va mieux ?
6: Ouais.
4: Ah, bah, voilà, bon, c'est parfait.
5: Ce spectacle, il peut vraiment apporter de l'amour pur, comme ce qui est dit dans la pièce. Et vraiment, là, on voit qu'ils vont faire passer vraiment ce message au public. Ils le transmettent tellement, je veux dire, ça transpire en eux.
7: Et vous en faites beaucoup, des cadeaux ?
8: Oui, quand on aime bien quelqu'un et qu'on est content.
9: Mais ils sortent bien de quelque part, ces bijoux. Vous les trouvez où ?
8: Carla.
9: Où ça ?
4: C'est d'abord Maxime, hein. C'est d'abord Maxime et après vous le faites tous. On reprend encore une fois.
5: Je leur souhaite du courage. Je sais qu'ils vont être capables de transmettre ce message et qu'ils vont donner le meilleur d'eux-mêmes. Et vraiment, je pense qu'on aura un spectacle émouvant et plein de bienveillance.
9: Il n'y a qu'un bijou. J'arriverai jamais à le diviser.
8: L'amour, ça ne se divise pas.
10: L'amour,
11: ça se multiplie.
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13: Nous sommes au cœur du parc du centre hospitalier de la Chartreuse de Dijon. Nous passons très vite devant la célèbre sculpture Le Puy de Moïse au milieu des visiteurs et nous arrivons à l'hostellerie. C'est le centre d'art singulier géré par l'association Itinéraire Singulier. Nous sommes accueillis par Emmanuel et par Claire. Les murs de l'accueil racontent les origines de la Chartreuse de Champol, au temps des moines chartreux. Le deuxième espace, nommé l'escale, est consacré aux expositions d'artistes émergents. L'activité du lieu, avec sa bistroterie, est coordonnée avec l'association Les Embarqués. Pour une partie des bénévoles, cette activité structure leur vie et leur permet de s'inscrire dans un projet collectif au cœur de la vie culturelle dijonnaise. Le troisième espace accueille des rétrospectives d'artistes. Il est dédié à la découverte de l'art singulier, c'est-à-dire brut, naïf, hors norme. Nous vous proposons une présentation d'itinéraire singulier en compagnie d'Emmanuel Dejeu, responsable notamment des visites guidées.
14: Donc voici Pernette Lézine. Pernette Lézine, comment s'appelle, dans son atelier à Paris. Première chose. Et aussi dans cette pièce-là. Merci. Donc voici. Donc on voit bien la danse et le corps en mouvement. Alors, depuis l'an 2000, Itinéraire Singulier place l'art, l'expression dans la lutte contre les exclusions. Par un projet, que ce soit le festival ou la biennale, en 2026, une année paire, donc c'est la biennale, donc le festival ou la biennale, créatif collectif sur un thème. Alors, le thème de cette année, c'est naissance au pluriel, avec les acteurs du territoire, du milieu culturel, sanitaire, associatif et social. Donc ça, c'est le premier axe de l'association, c'est soit le festival ou la biennale. Depuis 2013, IS est reconnu pôle ressources, art, culture, santé, handicap en Bourgogne-Franche-Comté. Donc c'est un lieu de formation. Et le troisième axe de l'association, c'est l'hostellerie, ancienne hôtellerie de la Chartreuse de Chambol, qui date depuis 1772 par Emmanuel Crétin. Mais ce lieu a été inauguré en décembre 2015 pour humaniser l'hôpital et rendre l'art accessible à tous. Ce lieu a été labellisé droit des usagers de la santé en 2020 par le ministère de la Santé et l'ARS, l'Agence régionale de la santé. Donc, Itinéraire Singulier et puis l'hostellerie ont été récompensés et leur prix a été attribué pendant le Covid, en mars et avril 2020. Donc, il a fallu que le pays soit déconfiné pour que l'association puisse le récupérer. Donc, c'était à Besançon. Et il y a une affiche à l'entrée de l'hostellerie qui prouve comme quoi l'hostellerie a bien reçu ce prix. C'est pour les efforts qu'ont fait Itinéraire Singulier et l'hostellerie pour son accueil, pour les expositions. ça s'est venu dans mon parcours. J'ai un BAFA après mon retour au service militaire. Et mon service militaire, je ne l'ai pas fait comme tout le monde. C'est-à-dire qu'au début, il était obligatoire dans les années 90. Quand il était obligatoire, donc moi, je voulais m'en servir en tant qu'expérience professionnelle. Et j'ai voulu faire un service qui m'aide. Et je suis parti donc à Fréjus. Et ensuite, je suis parti en Polynésie française. Et à ce moment-là, durant mon temps libre, et là, je vais faire le lien avec Radio Shalom, durant mon temps libre, donc c'est au bout d'un an, pendant un an, j'étais animateur radio à Radio Mururoa. Donc pendant mon temps libre, en tant que bénévole, faut bien dire, j'étais militaire du lundi au samedi, et le samedi de 18h à 20h, j'animais, donc j'étais animateur radio, en tant que bénévole, d'une mission d'Europe, c'est des années 50 aux années 90. Et ça, j'y allais tous les samedis soirs. Donc voilà. Et par la suite, donc, j'ai cherché du travail. J'ai passé des diplômes. Et Anna Vincent m'a proposé de faire donc les visites commentées. Donc voilà.
13: Ce lieu atypique remplit formidablement sa mission de rencontre artistique. Entre visiteurs, patients de l'hôpital, amoureux de l'art, curieux, si vous êtes de passage à Dijon, ne manquez pas le centre d'art singulier de l'hostellerie dans un cadre magnifique, à proximité du célèbre Puits de Moïse.
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15: 100 personnes qui ensemble peuvent reloger des familles. Le principe de l'association 100 pour un toit, cotiser ensemble pour offrir un toit à ceux qui en sont privés. Entre les chiffres, des voix résonnent, celles des bénévoles, Bernadette, Jacqueline et Carole. Dans cette interview, les nombres ne se contentent pas de compter, ils racontent.
16: C'est une histoire qui s'ancre sur le territoire de Bourg-en-Bresse sur plusieurs années. Un collectif s'était constitué autour de la question des personnes qui dormaient à la rue. Ces personnes étant des exilés qui venaient demander l'asile en France, et l'État abandonnait, contrairement à ce qu'il devait faire, et il ne les hébergeait pas. Donc il y a tout un groupe de personnes sensibles à la question de l'accès aux droits.
17: L'idée, c'était 6 euros minimum par mois pour un logement.
16: Sensible à la question tout à fait humaine, qu'il y a des choses qui ne se font pas, voilà, de laisser des gens dehors.
17: 100 personnes qui se réunissent et qui acceptent de s'engager à verser 6 euros par mois pendant au moins 2 ans, eh bien, on peut louer un appartement.
16: Et au fil du travail, ça devenait récurrent. Les squats, les expulsions de squats, et on voyait des familles balader comme ça de lieu en lieu. À un moment donné, s'est installée une centaine de personnes dans les hangars d'Emmaüs, qu'on a appelé le bidonville, les cabanes.
17: Aujourd'hui, nous avons 19 logements.
16: Et c'est construit des réponses. Et puis, ce qu'on appelle la société civile a construit la sienne, c'est-à-dire 100 pour un toit.
18: 100 pour un toit.
16: 100 pour un toit.
17: 100 pour un toit.
16: C'est comme ça qu'est née l'idée de se cotiser pour payer un logement, pour que une famille puisse être autonome et sortir d'habiter chez quelqu'un, voilà, d'avoir un toit à soi.
17: Au total, on met ainsi à l'abri dans un logement digne et décent 76 personnes, 32 adultes et 44 enfants ou jeunes majeurs.
6: On est les premiers témoins des conditions lamentables dans lesquelles ces populations sont mises et que cette société solidaire, elle est absolument inévitable à mettre en place si on veut que le monde avance correctement. C'est-à-dire que ce qui fait société, c'est toutes les personnes qui sont là au moment où on est tous ensemble. Et ces personnes n'ont pas le droit au travail, alors que si elles avaient le droit au travail, elles ne réclameraient pas un logement pris en charge par l'État ou par Sans pour un toit. Elles seraient tout à fait autonomes et elles prendraient leur place de citoyens au sein de tous les autres, au sein du groupe formé par tous les autres. Et c'est exactement ce qu'on veut, c'est-à-dire montrer qu'on exclut des gens, que quand on les exclut, ils ont des conditions de vie lamentables, y compris pour leurs enfants, alors que quand ils sont logés, eh bien, il n'y a aucun autre souci que leur volonté d'avancer et d'avancer avec tous ceux qui les entourent. C'est vraiment faire cette société à la fois solidaire, mais tout simplement société. On ne peut pas laisser des gens sur les trottoirs dans une société qui se veut digne d'elle-même.
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0: S'il est un sujet qui préoccupe de nombreuses entreprises, c'est bien la maîtrise des coûts énergétiques. Face à la hausse des prix de l'énergie et aux enjeux de la transition écologique, un dispositif existe pour accompagner les petites et les moyennes entreprises. Mon parcours, économie d'énergie, MP2E. Alors nous sommes en compagnie de Martial Guébin, qui est ingénieur en efficacité énergétique auprès de la SPL ALEC 1, l'agence locale de l'énergie et du climat de l'Ain. Martial Guébin, bonjour.
1: Bonjour.
0: Alors, ce dispositif, qu'est-ce qu'on peut en dire brièvement ou pourquoi on parle de ça?
1: Eh bien, c'est-à-dire qu'au même titre que les particuliers, les entreprises ont été particulièrement impactées par la hausse du prix de l'énergie, enfin des énergies, ces 6 dernières années, avec les différentes perturbations géopolitiques qu'on a pu avoir. En moyenne, les coûts cumulés des dépenses énergétiques, c'est plus 73% d'après l'INSEE entre 2020 et 2023. Et pour pallier à ça, on propose donc un programme qui s'appelle MP2E. C'est un programme qui est proposé justement par l'ADEME, qui est financé via les certificats d'économie d'énergie.
0: Alors d'abord, l'ADEME, qu'est-ce que c'est?
1: L'ADEME, c'est donc l'Agence de la maîtrise de l'énergie. Et donc, il propose un programme qui s'appelle donc MP2E, Mon parcours économie d'énergie. Le but étant donc de proposer un service de conseil et d'accompagnement auprès des entreprises. C'est un dispositif qui est soutenu par les intercommunalités du département de l'Ain.
0: Donc c'est un dispositif qui est tout récent.
1: Il est en effet très récent, puisque officiellement, il a été ouvert le 30 avril 2026.
0: D'accord. Et alors, en quoi ça consiste?
1: Eh bien, c'est un dispositif qui s'adresse vraiment à toutes les entreprises du secteur tertiaire et secondaire. De fait, un industriel, un artisan, une entreprise de service ou de conseil peut bénéficier gratuitement justement de conseils et d'un accompagnement dans son parcours de transition énergétique. Donc très concrètement, il y a un numéro de téléphone où l'entreprise peut nous contacter et on lui répondra aussi bien sur les volets techniques que les volets financiers liés à son projet.
0: Alors, à votre avis, qu'est-ce qui a pu inciter à s'orienter, parce que vous, la SPL ALEC 1, vous vous adressez plus souvent aux particuliers?
1: Oui, alors c'est historiquement, l'ALEC de l'Ain s'occupe aussi beaucoup des professionnels et des collectivités. Je pense que vraiment l'idée, c'était de mettre un focus sur les entreprises et surtout sur cette question de compétitivité. On a eu un grand mot ces derniers temps, la souveraineté. Aujourd'hui, pour une entreprise, maîtriser ses dépenses énergétiques, c'est aussi s'assurer demain d'être compétitive sur le marché.
0: Alors vous avez dit que ce dispositif s'adressait d'abord aux petites et moyennes entreprises, donc ça veut dire que les grands groupes industriels ne sont pas concernés.
1: Ah, ils sont concernés par d'autres dispositifs d'accompagnement et puis surtout par des obligations beaucoup plus fortes d'un point de vue réglementaire.
0: Concrètement, qu'est-ce que ça peut apporter à une entreprise?
1: Eh bien, le dispositif MP2E va permettre justement à l'entreprise d'avoir un regard objectif, indépendant, par rapport à son projet. Donc d'être sûr de s'orienter correctement dans les travaux qui vont être entrepris, et aussi être sûr de bénéficier des dispositifs d'aide qui existent, parce que justement on a ce regard complet sur les aides financières. Donc est-ce que le projet est éligible? Est-ce que les porteurs de projet est éligible? Est-ce que la temporalité colle? Enfin, tous ces facteurs que justement nous on va maîtriser et juxtaposer au projet de l'entreprise.
0: Parce que vous avez eu des retours d'entreprises qui s'étaient lancées dans une rénovation énergétique et puis ça s'est mal passé.
1: Alors, je pense qu'il doit y en avoir des retours, on ne les a pas forcément. Parce que justement, le but du service MP2E, c'est que les travaux se déroulent correctement. Hein. Mais concrètement, oui, ça doit exister. Ou des entreprises, même parfois sans le savoir, qui ont porté des investissements qui, in fine, n'étaient peut-être pas forcément les plus pertinents au regard d'autres critères, comme l'isolation du bâti, les systèmes de chauffage ou les process. Donc tout l'enjeu, c'est de nous identifier peut-être les investissements les plus pertinents.

0: Nous sommes en compagnie de Martial Guébin, qui est ingénieur en efficacité énergétique auprès de l'ASPL ALEC, hein, et qui nous parle d'un dispositif récent qui concerne les petites et moyennes entreprises, mon parcours économie d'énergie, en abrégé MP2E. Alors, comment ça se passe? Une entreprise s'adresse à vous? Comment ça se passe?
1: Eh bien, il y a la première phase justement d'échange téléphonique. On débriefe sur le projet, on rentre un peu dans le sujet. Et puis surtout, on va chercher plus d'informations. Typiquement, l'entreprise qui nous appelle pour dire bah, « Tiens, je voudrais mettre des panneaux solaires ». Oui, on va répondre à cette question des panneaux solaires. On va surtout aussi poser des questions par rapport à l'usage de l'énergie qu'il va y avoir en face, dans quel bâtiment on est, est-ce qu'il est bien isolé, mal isolé, est-ce qu'on a du système de chauffage ou pas. En gros, creuser un petit peu. Et puis dans certains cas, l'entreprise, il faut aller plus loin. Juste un conseil téléphonique ne sera pas suffisant. Et dans ces cas-là, on peut basculer dans ce qu'on appelle l'accompagnement, qui lui est aussi totalement gratuit, financé par les intercommunalités et l'ADEME. Et cet accompagnement, cette fois-ci, le conseiller va se déplacer sur site. Il va dresser un état des lieux et in fine, il rendra un rapport avec justement cet état des lieux, des scénarios de travaux qui sont chiffrés, notamment en termes d'investissement et d'aide financière. Et puis, il y aura également un bilan économique, donc avec un calcul du temps de retour sur investissement, et puis un bilan environnemental. Donc vraiment, tous les aspects sont abordés. Et puis après, on accompagne l'entreprise dans la recherche d'artisans, de partenaires, d'aide financière. Et on va ensuite, une fois que les travaux sont réalisés, évaluer les économies d'énergie qui ont été générées, et de gaz à effet de serre aussi.
0: Alors, je pense effectivement aux artisans, tout ça, mais est-ce que ça peut concerner des magasins ou...
1: Oui, totalement. Les magasins sont éligibles. Les associations aussi.
0: Les associations.
1: Exactement. Une association qui disposerait de locaux peut également nous contacter. En fait, c'est assez simple. À partir du moment où il y a un numéro de SIRET et que ce n'est pas une collectivité ou une entreprise du secteur agricole, le porteur de projet peut nous contacter. Et quand bien même, que ce soit une entreprise du secteur agricole ou une collectivité, on a d'autres dispositifs à leur disposition. Donc, ils peuvent nous contacter.
0: Donc, c'est un domaine assez vaste. Je veux dire, ça peut aller effectivement, comme vous l'avez dit, je ne sais pas, je vais refaire l'isolation, changer mes fenêtres ou je ne sais quoi, jusqu'à vraiment tout rénover.
1: Alors, c'est assez vaste en matière de postes de travaux. C'est pour ça aussi que le dispositif, on le co-anime avec la CCI, la CMA, qui vont souvent traiter la question des process. Et nous, on va plutôt regarder sur la partie enveloppe, système de chauffage. Et puis, assez vaste également, donc en termes de cibles, il faut savoir justement s'adapter à ces différentes cibles qu'on va avoir face à nous. C'est-à-dire, un industriel n'a pas les mêmes problématiques et les mêmes attentes qu'un commerçant. Donc, il faut savoir s'adapter par rapport à ça.
0: Ok. Justement, vous en parlez quand même, mais le rôle de vous, de l'ASPL ALEC, hein.
1: Eh bien, on anime ce dispositif pour le compte de l'ADEME, également pour le compte des intercommunalités. On est en pleine phase de lancement. Donc aujourd'hui, notre rôle, c'est surtout de faire connaître donc, ce dispositif. Parce que vous pouvez avoir le meilleur dispositif, et c'est le cas, du coup. Mais s'il n'est pas connu, ça ne sert à rien. Donc là, tout notre travail en ce moment, vu qu'on est en phase de lancement, c'est vraiment de faire connaître. Donc c'est pour ça qu'aujourd'hui, on prend beaucoup à tâche avec des partenaires relais pour justement aller au devant et faire connaître ce dispositif aux usagers finaux.
0: D'où le recours à la Chambre des métiers, des artisans ou à la Chambre de commerce.
1: Exactement, mais également à la CAPEB, la CPME, Aura Entreprises, Gîtes de France. On a rencontré beaucoup de structures relais qui sont en lien direct et qui ont souvent une attache assez forte avec leurs adhérents, justement pour faire connaître ce dispositif. Et on a des premiers retours très positifs sur ce service MP2E qui est vivement attendu.
0: Et est-ce que vous pensez qu'il va y avoir beaucoup de demandes ou bon, c'est encore trop tôt?
1: On espère qu'il y aura beaucoup de demandes, mais c'est encore trop tôt pour le dire en effet. Mais on a des objectifs qui sont assez ambitieux en matière d'accompagnement et de conseil, parce que le vivier d'entreprise dans le département de l'Ain est très important et il y a un potentiel en matière d'économie d'énergie qui l'est tout autant. Donc on espère que ce service sera victime de son succès.
0: Eh bien, bon, puisqu'on parle d'aide, tout ça... Question finance, qu'est-ce qu'il en est précisément pour les entreprises?
1: Mais il y a plusieurs dispositifs. Alors justement, c'est vrai que moi, j'ai déjà travaillé auparavant sur le service particulier et la question des aides financières est relativement simple sur les particuliers. Les entreprises, c'est vu qu'il y a cette multitude de secteurs d'activité, il y a une multitude de dispositifs. Et tout l'enjeu, c'est justement de connaître tous ces dispositifs, leur temporalité, pour pouvoir conseiller au mieux les entreprises. Mais il y a bel et bien des dispositifs d'aides financières. pour les entreprises. Je pense en premier lieu au contrat de chaleur renouvelable, qui est un dispositif qui permet de valoriser les aides du fonds chaleur de l'ADEME, où on voit des projets financés à des 40, 50, 60% sur des énergies renouvelables, par exemple. Donc il y a des dispositifs d'aide financière pour les entreprises.
0: Le financement n'intervient qu'au moment où on lance les travaux, ou un peu avant, ou au moment du diagnostic ?
1: Alors, les aides financières, souvent, elles sont versées lors de la réception des travaux. C'est-à-dire que les travaux sont facturés et sur présentation de la facture, la structure qui finance les travaux verse la subvention.
0: Mais vous, la phase diagnostique qui est faite par ALEC, est-ce qu'elle est gratuite ou c'est payant ?
1: Alors, le conseil et l'accompagnement qui est proposé par l'ALEC est totalement financé. J'aime pas le terme gratuit parce que c'est pas gratuit. Il est financé par l'ADEME et puis les intercommunalités du département de l'Ain. Et puis, dans certains cas, le projet il est trop spécifique. Ça peut arriver qu'un projet soit sur vraiment une typologie de bâtiment très vaste ou très complexe. Et dans ces cas-là, la note d'opportunité qu'on va pouvoir rédiger n'aura pas de sens. Elle sera trop light, entre guillemets. Dans ces cas-là, on passe plus de temps non pas à faire cette note d'opportunité, mais plutôt à aider l'entreprise à chercher les bons interlocuteurs. On a des bureaux d'études qui sont très compétents. Et toute l'idée, c'est de dire on va rédiger un cahier des charges qui va répondre aux attentes de l'entreprise. Et puis surtout, on va aller chercher des financements pour ces études-là également. Donc toute l'idée, c'est de dire dans quelle mesure on intervient et on intervient au mieux pour l'entreprise.
0: Alors, nous arrivons à la fin de la chronique. Qu'est-ce que vous voudriez dire en conclusion ?
1: Tout simplement de nous contacter et on se fera un plaisir de renseigner les entreprises du département de l'Ain dans leurs travaux de rénovation énergétique. Il y a énormément de choses à faire, donc ce sera avec un réel plaisir.
0: Eh bien, Martial Guébin, ingénieur en efficacité énergétique auprès de l'ASPL ALEC, merci pour ce bref aperçu sur mon parcours économie d'énergie MP2E qui concerne les petites et moyennes entreprises. Et elles peuvent s'adresser à ALEC 1. Alors, il y a un numéro de téléphone, c'est le 04 74 45 90 01. Il y a une adresse pour les entreprises seulement, une adresse mail qui est mp2e@alec-1.fr. Eh bien, Marcel Guébin, merci.
1: Merci à vous.

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2: 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Bonjour tout le monde. Eh bien, pour cette dernière chronique, on va dire, de l'année qui correspond à l'année scolaire, en plein milieu de l'été, on va parler de ce qui est censé être les réjouissances de l'été pour ceux qui n'ont pas droit, qui n'ont pas accès à tout, que ce soit de la culture ou des vacances. Et pour ce, je suis accompagné de Marie-Hélène, une grande spécialiste de ces questions. Marie-Hélène, bonjour.
3: Bonjour.
2: Voilà, alors on avait évoqué lors des précédents Flash, je ne sais pas comment dire, on avait évoqué la question des vacances en expliquant qu'il y avait une grande tradition ancienne qu'on appelle la journée des vacances, qui consiste une fois par an, généralement dans la dernière semaine d'août, à emmener des enfants à la mer. Alors on a tous en tête ces images, généralement bien suivies par les télépublics, d'enfants qui viennent de banlieues parisiennes et qui se précipitent en courant sur les plages normandes. Et bien voilà, cette attention s'est développée un petit peu partout et on a mis en place dans à peu près toutes les fédérations du Secours populaire une journée dite des oubliés des vacances. Elle aura lieu chez nous cette année le 26 août. Tu peux nous en dire un mot
3: Oui, cette année, on va emmener les enfants dans un parc d'attractions en Haute-Savoie. Donc voilà, on emmène un maximum d'enfants avec un maximum de bénévoles aussi, parce qu'on a essayé de... Parfois, on emmène plutôt les familles, mais là, cette année, on voudrait emmener un maximum d'enfants, donc il va nous falloir aussi des gens pour accompagner. Donc on espère que cette journée permettra aux enfants de terminer leurs vacances avec un beau souvenir. Je pense que c'est ça un peu l'idée du Secours populaire. J'avais entendu ça l'année dernière par le président du Secours populaire qui disait ça, qui disait que tous les enfants, le jour de la rentrée... en général, ils racontent leurs vacances. Donc, s'il n'y a pas eu un petit voyage, pouvoir aller un peu ailleurs, sortir de sa région, voir des choses inhabituelles et un peu exceptionnelles, c'est un peu triste pour eux. Donc là, ça permet un petit peu de rééquilibrer tout ça. Voilà, donc on va essayer de faire en sorte que cette journée soit belle et pleine de joie pour les enfants.
2: Pas forcément très ensoleillée. Hein,
3: On verra, on s'adaptera et... De toute façon, mais pas trop chaude si possible, mais ça, ma foi, on verra le 26 août.
2: Voilà, alors oui, c'est ça. Donc, je répète, c'est le mercredi 26 août.
3: Alors.
2: Mais le sujet principal qui nous intéresse pour cette émission est celui d'une autre manifestation qu'on appelle les oubliés de la culture, qui existe sur Bourque et le département de l'Ain depuis maintenant 5 ou 6 ans, je ne sais plus exactement, qui consiste à accueillir dans les différentes villes ou dans lesquels le Secours populaire est représenté, que ce soit la Fédération à Bourg ou les comités, comme à Hauteville, Ambérieux, Bellegarde et Belay, faire venir pendant une semaine une compagnie de spectacles vivants qui vont à la rencontre de ces publics qu'on peut... Alors, les expressions diffèrent. À une époque, on disait les publics empêchés. Toujours est-il qu'on essaye d'amener au spectacle des gens... prioritairement des enfants qui n'ont pas un accès particulier réservé à la culture. Alors, Marie-Hélène, la compagnie invitée cette année, c'est...
3: Alors, le nom du spectacle, c'est Rouge, mais j'avoue que j'ai un petit...
2: Moi, je vais le dire. Alors, c'est
3: la compagnie.
2: C'est la compagnie, elle s'appelle Un autre Carmen.
3: Ah oui, c'est ça, Un autre Carmen. Oui, c'est vrai. Voilà. En référence à Carmen,
2: oui,
3: puisque dans ce spectacle, il va être question pas mal de musique classique, d'opéra. Donc, c'est un spectacle qui va permettre aux enfants d'entendre des voix un peu exceptionnelles, des voix d'opéra, qui soient soit des voix très hautes, des voix très basses. Donc, c'est souvent quelque chose de très surprenant pour les enfants de découvrir ce type de musique, ce type de chant. Donc, un spectacle qui va permettre cette ouverture-là et qui va aussi traiter de la différence. On va parler de rouge, de vert, de couleurs qui s'opposent un peu et comment on s'accueille, comment on apprend à se connaître en étant différent. Et d'ailleurs, je pense que tout le travail sur la voix, ça va être aussi un moyen pour les enfants de découvrir des choses très différentes, très surprenantes. Donc voilà, la culture, c'est quand même... il me semble que c'est un des aspects les plus importants de la culture, c'est d'apprendre à s'ouvrir, à se rendre compte qu'il n'y a pas que notre petite vie quotidienne. Et ça, je pense que donner accès à un maximum d'enfants et même d'adultes à toute cette ouverture, c'est quand même quelque chose qui me paraît fondamental et que le Secours Populaire essaye de faire, peut-être pas au quotidien, mais en tout cas, c'est dans nos têtes souvent.
2: Très bien. Alors, justement, puisqu'il sera question d'opéra, même sous une forme un peu loufoque, eh bien, on va vous faire écouter maintenant un extrait d'un opéra bien connu de Mozart, ouais. qui s'appelle
3: La Flûte Enchantée. Voilà. Et donc, on a choisi l'air de La Reine de la Nuit, parce que j'ai un petit peu révisé hier soir pour pouvoir en parler un peu. Et c'est l'air d'opéra, pour une soprane, c'est l'air d'opéra ultime, parce que je pense que si on est une bonne soprane, c'est sa façon d'apprendre à décrocher les notes les plus hautes qui puissent exister. Voilà, Mozart, il avait vraiment fait fort là.

0: Merci, la reine de la nuit. Voilà, on va revenir sur le sujet. La semaine des oubliés, elle a lieu du 27 au 31 juillet dans le département de l'Ain. Les dates sont les suivantes. On ouvre le 27 juillet à Belley, le 28 à Hauteville, le 29 à Ambérieu, le 30 à Bellegarde. Et bien sûr, on se garde le moment de choix à Bourg le vendredi 31. Alors, ces spectacles, quand même une précision, c'est un spectacle vivant, monté de manière très professionnelle, avec des artistes professionnels. Le Secours populaire n'est bien sûr pas référencé comme une scène de spectacle. Autrement dit, on n'a pas de subvention et ce type de spectacle ne peut bien sûr s'autofinancer. Donc, on a deux fois par an, j'en parle assez souvent, des braderies, la braderie d'hiver, la braderie d'été qui vient d'ailleurs de se dérouler. Et ces braderies nous permettent un bénéfice conséquent qui paye toutes ces manifestations culturelles. Voilà pour l'histoire de cette semaine des oubliés. On va revenir dessus maintenant parce que bon. C'est quand même un spectacle assez original qui demande une petite préparation. Alors, Marie-Hélène, tu peux nous dire un petit peu comment ça va se passer dans chaque lieu?
1: Bah, disons qu'on va essayer de préparer les enfants à l'écoute du type de musique de ce qu'on vient d'entendre, là, la musique classique d'opéra. Parce que pour les enfants, souvent, c'est une première et c'est quand même surprenant. Ça peut être un peu, ça peut peut-être agresser un peu, en tout cas surprendre, où il y a beaucoup d'enfants que ça fait rire quand ils entendent des voix aussi hautes et aussi inhabituel. Donc c'est nous le travail qu'on va essayer de faire avec les enfants, c'est de leur faire écouter des extraits comme ça. Je crois qu'on a aussi un extrait d'une voix de basse très très très très lointaine, très forte, parce que c'est aussi très surprenant.
0: De la musique mongole, je crois qu'on
1: Oui, voilà,
0: utilise
1: c'est ça.
0: ça. Ouais.
1: Donc on a, grâce à l'artiste là, elle nous a fait passer des morceaux et on va préparer avant le spectacle, on va essayer de préparer les enfants à cette écoute. Et ce qui est important, c'est surtout de les faire s'exprimer. Il faut qu'ils puissent dire ce que ça leur fait, et puis échanger là-dessus. C'est quand même ça, un des intérêts de l'art aussi, de s'exprimer, d'échanger, de se rendre compte qu'on n'a pas tous les mêmes perceptions, les mêmes sensations dans ce qu'on voit ou dans ce qu'on entend. Donc on va essayer de faire ce travail-là. Et puis peut-être aussi un peu de leur parler des couleurs, du rouge, du vert, de ce qu'ils en savent, de ce que ça leur... Pour qu'ils puissent profiter un maximum de ce spectacle, comme dit Jean-Claude, un peu loufoque, un peu étonnant, et qui va un petit peu, comment dire, modifier un petit peu leurs habitudes. Et voilà. Donc je pense que c'est un travail qui sera important de faire pour qu'ils puissent en profiter. Sinon, un spectacle, souvent, ça passe vite et on n'a pas le temps de se rendre compte vraiment de ce que ça peut nous apporter.
0: Oui. Et c'est peut-être pas le plus important, mais aussi peut-être qu'ils auront un aperçu du travail colossal que représente un spectacle comme ça. Parce que les deux

0: artistes qui sont sur scène. Il y a d'une part Sandrine, qui est à la fois chanteuse, qui a bien sûr fait du théâtre, qui a fait du clown. C'est-à-dire qu'il y a à un moment donné, il y a une connaissance de ces différents arts, souvent qui sont d'ailleurs proches des arts de la rue, qui est assez exceptionnelle. Elle est accompagnée par Jean-Pierre Capor aussi, qui est un musicien fantastique, notamment par son humour, en plus de ses qualités, qui est connu comme pianiste, qui a fait beaucoup de jazz notamment. C'est vraiment c'est un très beau duo, quoi. Alors, on va tout faire pour leur faire comprendre aux enfants de ce que ça représente un spectacle comme ça. Bien plus de travail que beaucoup de shows télévisuels, mais bon, j'en resterai là parce que comme je suis particulièrement mauvaise langue, voilà. Que vous dire d'autre ?
1: Ce qu'on peut dire, je rebondis sur justement ta dernière phrase là, par rapport à les enfants, ils voient beaucoup de choses sur les écrans, ça c'est bien connu et bon, c'est comme ça, on va sans doute pas revenir en arrière. Mais là, ils vont avoir l'occasion de voir un vrai spectacle original qui sort vraiment de ce qu'ils voient d'habitude, et en plus avec de la musique vivante, avec des êtres humains qui seront tout proches d'eux en plus, parce que là, l'intérêt aussi de ça, c'est qu'ils seront dans une toute petite salle, donc les artistes seront tout près d'eux, ils pourront sans doute peut-être même après leur parler, les voir, voir leur costume, leur maquillage. Enfin, ils voient vraiment le spectacle au plus près dans sa globalité, et puis avec c'est pas des gens qui sont filmés, il n'y a rien de virtuel, c'est la vraie vie, et ça, c'est formidable.
0: J'ajouterais, pour terminer, qu'il y a une dimension humoristique qui est très importante dans le spectacle. Mmh. Alors, Sandrine, elle a effectivement une formation multiple. Jean-Pierre, il est plutôt musicien, mais pour le coup, lui, c'est un clown de manière assez naturelle. Voilà, j'espère qu'il ne m'en voudra pas. Écoutez, on va se quitter. Quand même, quelques petites précisions. Oui, je vais redonner la parole à Marie-Hélène qui va vous parler d'une manifestation à laquelle on prend part, qui est Cuivre en Dombes. Et juste avant de lui donner la parole, pendant que j'y pense, j'en profite pour vous dire que la dernière semaine d'août et début septembre est traditionnellement un moment de collecte. Et oui, parce qu'on fait beaucoup de collectes au Secours Populaire, et celle-là, elle est spécialement réservée aux affaires scolaires. Elle se passe dans le magasin Cultura qui nous ouvre généreusement ses portes à cette occasion. Alors Marie-Hélène va vous parler maintenant de Cuivre en Dombes, c'est ça ?
1: Oui, on a la chance d'avoir je ne sais pas si ça s'appelle un partenariat, mais on pourrait dire ça, avec Cuivre en Dombes qui nous a proposé de nous offrir une vingtaine de places pour les personnes aidées du Secours Populaire. Et donc, on va aller cette année, on a constitué un petit groupe principalement de femmes, mais peut-être même exclusivement de femmes, pour aller voir un concert un peu exceptionnel à Châtillon, sous la halle de Châtillon, qui s'appelle le Balkan Paradise Orchestra. Et ce sont 12 femmes qui viennent des Balkans, des pays de l'Est, et qui ont une sorte de big band, moi je ne l'ai pas vu, mais qui est apparemment très dynamique, très festif. Je pense qu'on va passer un bon moment festif et culturel avec aussi, pareil, là ce sera plutôt les mamans et qui vont pouvoir se détendre et passer un beau moment de culture et de fête d'été. On a hâte d'y être.
0: Super. Eh bien, écoutez, qu'est-ce qu'on peut vous souhaiter ? Un bel été, si ça existe encore, vu que maintenant c'est devenu le moment de toutes les angoisses. Et puis, à tout bientôt.
1: Oui, à tout bientôt. Bel été et puis beau moment de culture. C'est souvent quand même la période où on voit des festivals, des choses comme ça, en espérant qu'ils puissent ne pas être annulés, comme ça a pu arriver ce week-end.
0: Voilà. Eh bien, écoutez, salut tout le monde, à bientôt, ciao.
1: Au revoir.
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6: Bonjour à toutes et à tous, bienvenue dans Le Carnet, l'agenda des sorties près de chez nous. Cette semaine, on va rendre hommage à l'histoire locale, aller en concert heavy punk, tout savoir des castors et profiter d'un festival unique. Du jeudi 9 au dimanche 26 juillet, ne manquez pas un spectacle exceptionnel à la Ferme du Sougey de Mourvèle-en-Bresse. Dans le cadre authentique et chargé d'histoire de la Ferme du Sougey, retrouvez une fresque populaire pleine d'humour, d'émotions et de souvenirs. Dans la tranquille plaine de Bresse des années 50-60, deux fermes se côtoient. Hélas, une rivalité hors d'âge les fait s'affronter à la moindre occasion. Ce train-train de la haine ordinaire semblerait promis un bel avenir si les jeunes Rémi et Juliette ne s'étaient pas stupidement entêtés à s'amouracher. Un moment rare à vivre en famille, entre patrimoine, mémoire et plaisir d'être ensemble. Au pays des ventres jaunes, c'est du jeudi 9 au dimanche 26 juillet à la ferme du Sougey de Mourvèle-en-Bresse. Les billets sont à 25€ au plein tarif, 22€ pour les étudiants et les demandeurs d'emploi et gratuit pour les moins de 8 ans. Plus d'informations et billetterie sur spectacle-sougey.com. Le Saint-Antoine à Mâcon nous attend pour un concert gratuit. Le dimanche 12 juillet, place au Heavy Punk de The Dark Moon Monkeys. Le concert gratuit, c'est le dimanche 12 juillet à 20h30 au Saint-Antoine de Mâcon. Du jeudi 16 juillet au dimanche 23 août, direction la Maison de l'eau et de la nature de Pont-de-Vaux. Sortez en kayak au crépuscule pour découvrir les castors. Les sorties kayak, c'est tout l'été, les jeudis et dimanches, à 18h30 ou 19h, à partir du jeudi 16 juillet. C'est 25€ pour les adultes, 15€ pour les moins de 10 ans, et c'est à partir de 6 ans. Plus d'informations sur maison-eau-nature.com. Les vendredis 17 et samedi 18 juillet, direction la Chapelle Naude, à côté de Louhans, pour un festival unique. Au programme, musique, rock fusion, jazz moderne et électro, artistes locaux, décors et costumes fantastiques, produits locaux et marchés de créateurs et d'artisans. Le festival La Grange Merveilleuse, c'est les vendredis 17 et samedi 18 juillet à la Chapelle Naude, à côté de Louhans. L'entrée est à 15€ la journée et 25€ pour les deux jours. Plus d'informations sur la page Instagram La Grange Merveilleuse et le site Eloasso, organe d'Honor Productions. Merci d'avoir écouté Le Carnet. Si vous voulez qu'on parle de votre événement à l'antenne, n'hésitez pas à nous contacter au 04 69 19 55 27 ou par mail à l'adresse développement@radio-b.fr. On se retrouve bientôt pour de nouvelles idées sorties. Bonne journée sur Radio B.
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0: Voici maintenant la rediffusion de l'émission Au Terminus des Prétentieux, tous les jeudis de 17h à 18h. Bonne journée sur Radio B.
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0: Coupe du Monde 2026, c'est quoi cette musique qui accompagne l'entrée des joueurs sur le terrain à chaque match? Telle est la question que posait le site internet BFM RMC Sport le 14 juin dernier. L'association entre trois identités non compatibles avec l'éducation musicale et populaire, BFM, RMC et Sport, ne plaide pas en sa faveur. La réponse est décidément à la hauteur du pseudo-média. Sirius, morceau instrumental signé du groupe écossais The Alan Parsons Project, est la musique qui accompagne l'entrée des joueurs sur le terrain avant chaque rencontre du Mondial 2026. Fondé en 1976, ce groupe repose sur Eric Wolfson, décédé en 2009, et Alan Parsons, ancien ingénieur du son réputé qui a notamment travaillé avec Pink Floyd sur l'album mythique The Dark Side of the Moon. Ça sent la copie de Wikipédia à plein nez. En plus, Alan Parsons Project n'est pas un groupe écossais mais anglais. Ils auraient pu rajouter que Sirius est l'instrumental qui précéda le tubesque Eye in the Sky, que toute une génération écouta à la radio en 1982, qu'elle soit libre ou pas d'ailleurs. Pour une fois que la FIFA a bon goût, on ne va pas chipoter. Et pour le reste, tant pis pour le sport, l'écologie et la démocratie. Le football mérite mieux que Michel Sardou, Ricky Martin, Shakira et Johnny Hallyday. Au terminus des prétentieux, 1183e morceau culte ce soir, n'a pas attendu la Coupe du Monde 2026 pour découvrir Alan Parsons Project. C'est quoi cette musique? 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Bonsoir, bonsoir à toutes et à tous et bienvenue au Terminus des Prétentieux. Tous les jeudis de 17h15 à, on l'espère, 18h15 pour une émission sentant bon les années 80-90. Deux périodes où le rock s'est transformé, passant de la new wave au heavy metal, en passant par le rock dit alternatif avec toutes ses tendances. Une variété des genres qu'on retrouve encore aujourd'hui, même si c'est bien connu, on ne peut pas être et avoir été. Une évolution du rock qui n'est pas pour déplaire à mon co-animateur, le métal très peu pour lui, mais pour le reste, il a traversé les années 90 et on a ramené toute une ribambelle de groupes qui font encore honneur au rock, qu'il soit indé ou pas d'ailleurs. Ce soir, il nous en présentera quatre très beaux spécimens. Et nul doute qu'il ne regrettera pas un seul instant la programmation de ce jeudi soir. Tonio, bonsoir.
3: Salut Michel, salut à toutes et à tous. Effectivement, c'est une très belle programmation ce jeudi. Bon, en général, c'est toujours pareil. Enfin, c'est toujours le cas, pardon.
0: Voilà.
3: Donc, parce que non, les programmations sont différentes d'un jeudi à l'autre.
0: Mais là,
3: c'est particulier.
0: Ouais.
3: Allez.
0: Hein. Allez.
3: Vamos.

0: pulpe. Oui, je disais pulpe, nom commun féminin, synonyme de chair, partie charnue et comestible de certains légumes et fruits, mais aussi coproduit des sucreries et des distilleries, extrémité charnue des doigts. Alors quel rapport avec le morceau culte de ce soir ? Aucun.
1: Non.
0: Aucun, sinon la traduction en anglais, ce qui donne pulp.
1: Voilà.
0: Hein, voilà,
1: tout simplement.
0: Voilà. Comme le titre d'un film de Mike Hodges que voulait utiliser Jarvis Cocker pour nommer le groupe qu'il venait de créer en 1977.
1: C'est un vieux groupe. Hein.
0: Ouais, à la City School de Sheffield. À l'époque, c'était des gamins.
1: Ouais.
0: Il pensait qu'il serait trop court, le nom du groupe, hein, Pulp. À la place, avec Peter Dalton, il décide de s'inspirer du Financial Times, c'est pour vous dire, hein, qui listait les types de café Arabica. Le groupe finit par se baptiser Arabicus Pulp. Voilà. Dissous en 1982, Jarvis Cocker, qui rêve depuis tout petit de devenir une star de la pop, accueille deux nouveaux membres. Candida Doyle au clavier et son frère Magnus. Future clé de voûte de Pulp, l'ancien punk Russell Senior débarque pour redonner un coup de fouet au groupe à la fin de l'année 1983. Hein, c'est la naissance officielle de Pulp. En 1985, Jarvis Cocker tombe d'une fenêtre en tentant d'impressionner une fille avec une imitation de Spider-Man. C'est malin. Cet épisode lui vaudra de se retrouver en fauteuil roulant imposé par les services hospitaliers quand même.
1: Ouais, ouais. Hein, c'est... Comme quoi, quand on joue au malin. Voilà.
0: Parce qu'il était à 15 jours là.
1: Oui, ouais. Ça c'est...
0: Ouais. Un autre débat. Allez, alors j'ai arrêté de vivre dans un nuage, déclarera-t-il, ça c'est sûr. Hein, la suite lui donnera raison. Hein, après quelques années avec un succès d'estime, tout change. En 1994, Pulp se fait connaître du grand public avec son quatrième album Is and Hers. Mm-hmm. Voilà, avec trois tubes à la clé, dont. Tu te rappelles le nom des tubes ? Bah, c'est vieux. Hein. Mais bon, c'est ton époque. Ouais. Hein, la rock,
1: Et moi, j'ai commencé plutôt avec l'album que tu as diffusé ce soir.
0: Ah bon. Donc, Do You Remember, The First Times et Babies, les premiers tubes. Voilà. Mais que dire de la suite ? Attention.
1: Bah oui,
0: hein, le 30 octobre 1995 sort Different Class. Les thèmes abordés tournent autour des relations amoureuses et des tensions entre classes sociales, notamment le morceau culte de ce soir.
1: Common People.
0: Common People, les gens du peuple ou les gens ordinaires, très célèbres au Royaume-Uni, ou les gens qui ne sont rien, selon Macron. Hein.
1: Mm-hmm. Voilà. Descendants.
0: Voilà, les descendants à Hollande.
1: Voilà.
0: Voilà. Et souvent considéré comme un classique de la musique pop, hein, je parle de Common People, hein, pas des deux autres. Hein. Voilà, Common People est d'une certaine manière une chanson politique. Pour le journal The Observer, c'est une chanson si parfaite artistiquement, mélodiquement, sociologiquement parlant, qu'elle devrait être distribuée à tous les jeunes des classes moyennes en même temps que le droit de vote. Alors, Pulp remporte un grand succès populaire et critique. Après deux albums, This Is Hardcore en 1998 et We Love Life en 2001, Pulp fait une pause, même si aucune annonce de séparation n'a été faite. Jarvis Cocker se lance dans une carrière solo et participe aux projets d'artistes comme Nancy Sinatra, Charlotte Gainsbourg, Air, Feist, Chili Gonzalez ou Brigitte Fontaine. Voilà, reprend des titres de Serge Gainsbourg, Bourvil ou encore de Jacques Dutronc et sort un album intitulé Jarvis. Jarvis, tout court. Ouais. Le 15 novembre 2010, le magazine musical anglais New Musical Express, NME pour les pros, fait sa couverture sur le retour de Pulp en annonçant leur reformation et leur participation à des festivals. Jarvis Cocker laisse entendre que le groupe se reforme une nouvelle fois en 2023 et officialise les dates de sa tournée au Royaume-Uni et en Irlande. Le 10 avril 2025, Pulp annonce la sortie d'un 8e album enregistré en 3 semaines à Londres en novembre et décembre 2024. Comment s'appelle cet album ?
1: On l'a diffusé cette saison. On l'a diffusé la saison passée.
0: Ben oui.
1: Ah, je l'ai plus en tête. Ouais. Tiens.
0: Mort,
1: exact. Mort. C'est ça, oui, tout à fait.
0: Que on a découvert avec Tonio le 31 juillet 2025.
1: Oui.
0: Avec le single Spike Island.
1: Exact.
0: Mais bon, comme on n'était pas en direct dans les studios, c'est peut-être pour ça.
1: C'est peut-être pour ça. Peut-être non, mais effectivement, Mort. Mais c'est bon, l'album a déjà plus d'un an. Donc,
0: Et oui. Donc, Jarvis Cocker, Nick Banks, Candida Doyle et Mark Weber vous attendent aux Nuits de Fourvière au Théâtre Antrique de Lyon le mercredi 8 juillet 2026. Les vétérans de la pop anglaise reviennent plus flamboyants que jamais. En 1995, lors des années bénies de la Britpop, il y avait Oasis, Blur et Pulp. 31 ans plus tard, même si les frères Gallagher se sont rabibochés pour combien de temps, hein, même si Blur a fait une nouvelle pause, Pulp est bien le digne descendant des David Bowie, hein, parce que là, franchement, quand on écoute la chanson, on dirait qu'il chante comme David Bowie. Hein, on dirait du David Bowie. The Cure, The Beatles, The Kings, Leonard Cohen et Elvis Costello réunis. L'Angleterre a bien de la chance, ce n'est pas à nous que ça arriverait.

0: Eh bien, il est 17h passé de 30 minutes sur les 90.0 de Radio B. Ou alors, Tonio ?
1: Ou alors, vous écoutez l'habituelle rediffusion du vendredi matin, si vous êtes avec nous depuis 9h, ou celle du samedi après-midi, 14h.
0: Ce soir, nous écumerons les concerts et les festivals.
1: Est-ce que tu me permettrais une petite précision avant qu'on commence les concerts de la semaine ? Non, tu n'as pas dit de bêtises. C'est simplement que la semaine dernière, on a passé... pour illustrer donc le festival à la folie à Brou pour le 25 juillet, on a annoncé Joseph Arthur. Et en fait, depuis mars, il y a eu une déprogrammation. Ah. Ce sera Matt Elliott et pas Joseph Arthur.
0: Ah mince.
1: Voilà, mais c'est pas grave.
0: J'ai regardé...
1: Apparemment, c'était déprogrammé en mars. Il y a eu un problème de programmation pour Joseph Arthur. Ils l'ont remplacé par Matt Elliott. Voilà, tout simplement. C'est une petite précision par rapport à l'émission de la semaine dernière.
0: Bien.
1: Voilà. Donc je te laisse reprendre le fil de l'émission, Miguel.
0: Ok. Bien. Voilà. Donc ce soir, nous écumerons les concerts des festivals du mois de juillet, forcément.
1: Bah oui.
0: Hein, et vous n'aurez aucun mal à trouver le ou les artistes qui vous convaincront de sortir, ou qui vous convaincra de sortir, je ne sais plus. Oui, s'il y en a qu'un, un peu de cas.
1: Oui.
0: C'est à moi que revient l'honneur d'annoncer le premier des concerts de la semaine, le vendredi 3 juillet 2026, en plein air à Curie-au-Mont-d'Or dans le Rhône, le Horsefield Festival avec Vera Daisy.
1: Au Triplet Social Club en Berrieux, Opium du Peuple et Cover Fuckers.
0: Au Champ de Foire à Colombier-Saunieux dans le Rhône, le plein air fest,
1: ouais.
0: Hein, c'est pareil, avec Canon Fieber, Sierra Psycup, Imminence et Queensryche. Alors les fans de hard rock et de heavy metal des années 80 ont reconnu à coup sûr l'un des plus grands groupes de l'époque. Il est considéré comme l'un des pionniers du metal progressif, créé en 1982. Queensryche, nom issu d'une de leurs chansons, Queens of the Reich, a connu ses heures de gloire entre 1986 et 1997. Il faut dire qu'avec Geoff Tate, le chanteur, et Chris DeGarmo, le guitariste, ils avaient placé la barre très haut. Un premier album en 1984, The Warning, un second 2 ans plus tard, Rage for Order, qui se fait remarquer. Mais que dire de la suite ? Le 3 mai 1988 sort Operation Mindcrime, la troisième galette de Queensryche, un chef-d'œuvre du hard rock au sens large. Un long métrage musical qui, pour pallier l'absence d'images, offre des interludes entre les morceaux, bruit extérieur et dialogue. L'histoire de l'album se centre sur un drogué ayant subi un lavage de cerveau devenu assassin pour une organisation secrète.
1: Mm-hmm.
0: Politique, corruption, inégalité sociale, dégénérescence de la société, propagande, mouvement révolutionnaire, contre-culture, endoctrinement, hypocrisie, manipulation des masses, religion, capitalisme, complot, lavage de cerveau, drogue, sexe, tout y passe. On pense inévitablement à The Wall des Pink Floyd. Un album concept narré, véritable succès critique et commercial, le plus ambitieux, mais également la pierre angulaire de la discographie du groupe. Allez, partons vite, comme diraient nos amis de Kaolin, qui eux ont le courage de sortir 20 ans après leur album. Voilà. Je suis sûr qu'ils vont même se reformer. Mmh. Il y a bientôt 20 ans que c'était Partons Vite. Voilà.
1: D'accord, c'était il y a 20 ans déjà.
0: Donc, Partons Vite, sérieusement, dans l'univers d'Operation Mindcrime, avec trois morceaux qui ne se suivent pas forcément, mais qui illustrent, c'est la première fois qu'on diffuse ça, trois morceaux qui ne se suivent pas, attention, c'est des morceaux courts, c'est pour ça, mais qui illustrent à la perfection cet album, Electric Requiem, puis Waiting for 22, et enfin My Empty Room, pour finir, Queensryche. 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

0: Electric Requiem Waiting for 22 et My Empty Room, c'est signé Queensryche et extrait de leur superbe album de 1988, Operation Mindcrime. Les Américains seront en concert dans le cadre du Plan Air Fest sur le champ de foire de Colombier-Saunieu dans le Rhône le vendredi 3 juillet 2026. 46 ans après leur début, ils sont toujours debout, sans Chris de Garmo et Geoff Tate, mais toujours avec Michael Wilton, Eddie Jackson et Scott Rockenfield. La légende Queensryche est de retour en France. Les métalleux des années 80 ne rateront ce rendez-vous pour rien au monde. Voilà, un petit peu de Queensryche, ça fait du bien. Mmh. Pour moi surtout. Mmh. Voilà. On continue les concerts. C'est encore à moi. Le samedi 4 juillet 2026, à la Plaine Tonique à Morvay-en-Bresse, la Petite Sarrasine Festival avec nos amis. Hein, nos amis Broussailles qui vont revenir nous voir à la rentrée et notre ami Lunaïl.
1: Voilà. On continue toujours ce samedi 4 juillet dans le centre-ville de Zionzier. Ah, c'est dur à dire. Hein.
0: Zionzier. Oui, voilà. C'est un S au début.
1: Ouais, c'est un S.
0: Sionzier, ouais.
1: La scie. Si on y est.
0: Mais si on y allait.
1: Eh bien, si on y allait, ben, on y va.
0: On y
1: et
0: va.
1: C'est musique en stock avec Max Baby, Floodlights for Dam et Archive, qui a une caractéristique, et sa caractéristique principale, c'est d'être à géométrie variable. Puisque le groupe formé en 1994 autour de Darius Killer et Danny Griffiths a un effectif changeant et un style musical difficile à définir. Le groupe empruntant des éléments aussi bien au rock qu'à l'électro et au trip-hop. Le style musical qu'emprunte Archive est d'abord né avec le trip-hop sur l'album Londinium sorti en 1996. Et Londinium est un mélange entre du trip-hop très sombre, le trip-hop de Bristol, dans la même lignée que le premier album du groupe Massive Attack, et du rap. Suite à des problèmes relationnels, le groupe se sépare de ses voix et recrute une nouvelle chanteuse sur Take My Head, l'album sorti en 1999. Un album beaucoup plus mélodique et aérien, plus dans la veine trip-hop. Pop, donc entre pop et trip-hop, et beaucoup de fans du premier album déplorent le changement de style. En 2001, le groupe s'éloigne du trip-hop en remerciant leur chanteuse, version 2, et en intégrant un troisième chanteur, Craig Walker, précédemment chanteur du groupe punk irlandais Power of Dreams. Avec son arrivée, le son change radicalement en faveur d'un rock psychédélique ou progressif plus sombre. You All Look The Same To Me sort en mars 2002, suivront Noise, mars 2004, et Unplugged en novembre 2004. Et Craig Walker quitte le groupe en novembre 2004. Suite au départ soudain de Walker, le groupe change de nouveau de chanteur et suivra ensuite 8 albums studio jusqu'à la sortie en février 2026 de Glass Minds. Cet album, c'est le 13e album studio de Archive et sort 30 ans après le premier, puisque je vous rappelle, Londinium est sorti en 1996. Darius Killer, un des membres fondateurs, explique que son titre Esprit de verre en français signifie la fragilité, la vulnérabilité et la superficialité du monde. L'album oscille entre électronique, rock, trip-hop et hip-hop et Archive confirme une fois de plus leur talent unique à naviguer entre genre et ambiance. En voici un extrait, Wake Up Strange Archive.

0: Wake Up Strange, un extrait de l'album Glass Minds, publié par Archive, un album qui est sorti en février 2026. Ouais, j'avais perdu le mois, et donc 2026, oui, puisque c'est 30 ans après le premier. Et donc, Archive, que l'on pourra aller écouter et voir au centre-ville de Sionzier le samedi 4 juillet.
1: Voilà, ce ne sera pas la dernière pour la saison, il me semble. Voilà.
0: Non, on reviendra dessus bientôt.
1: Voilà. Allez, continuons le concert le dimanche 5 juillet 2026 à la Plaine Tonique à Morvelle-en-Bresse, toujours la petite Sarrazine. Et le fait avec le festival, bien sûr, avec Guise. Guise, c'est Guise ou Guise. Non, Guise. C'est l'un des trois, enfin, un des membres de trio. Voilà.
0: D'accord. Voilà. Ok. On part à Fourvière pour la première fois ce soir, hein, puisque au Théâtre Antique donc, de Fourvière à Lyon, dans le cadre des Nuits de Fourvière, on aura la Nuit de la Poésie avec Clara Isé, invite à Angélica Lidl et Laura Vasquez.
1: Ah, Guise, c'est Gizmo, voilà, Gizmo, là, des membres de trio. Le mardi 7 juillet 2026, au Théâtre Antique de Fourvière à Lyon, toujours les Nuits de Fourvière, avec Camille et l'Orchestre National de Lyon. Je pense que ça va donner. Ça va être très beau.
0: C'est possible, oui. Le lendemain, le mercredi 8 juillet, toujours au Théâtre Antique de Fourvière, on l'a annoncé en début d'émission avec le morceau culte, c'est Pulp.
1: Voilà. Le jeudi 9 juillet 2026, au Square Simone Veil à Bourg-en-Bresse, les Jeudis du Kiosque, avec Who's Cuban, c'est de la pop cubaine.
0: Au Théâtre Antique de Fourvière à Lyon, toujours dans le cadre des Nuits de Fourvière, on aura Agnès Obel et le Quatuor Debussy.
1: Et on déborde comme à notre habitude et on se rend en Haute-Savoie où les douaniers feront une aide d'honneur, enfin peut-être pas tous, à l'une des légendes du rock qui a influencé ni plus ni moins que Nirvana, Tonio.
0: Effectivement.
1: Hein, quand même.
0: Il s'agit de Pixies, que l'on pourra retrouver le mercredi 15 juillet au stade des Burgondes à Saint-Julien en Genevois dans le cadre du festival Guitare en scène. Donc Pixies, c'est un groupe de rock alternatif américain originaire de Boston. Et les Français y sont en ce moment. Puisqu'ils sont basés là-bas.
1: Voilà.
0: Formé en 1986, le groupe se sépare en janvier 1993 dans des conditions quelque peu houleuses, mais s'est reformé en avril 2004. De ses débuts jusqu'en 2013, le groupe est constitué de 4 membres. Black Francis, né Charles Thompson, quatrième du nom, et ayant eu pour nom d'artiste Frank Black entre 1993 et 2006, puisque maintenant il faut l'appeler Black Francis, et plus Frank Black. Il est au chant et à la guitare rythmique. Joey Santiago à la guitare solo, Kim Deal, basse et chant, et David Lovering à la batterie. Après le départ de Kim Deal, pendant l'enregistrement de l'album Indie Cindy, sorti en 2014, Kim Shattuck, Paz Lenchantin et puis Emma Richardson, désormais membres à part entière du groupe, ont été les bassistes du groupe. Le groupe n'a rencontré qu'un modeste succès dans son pays d'origine, mais en Europe, ses albums ont touché un large public. La musique des Pixies puise notamment ses influences dans le punk rock et la surf music des années 60 et se caractérise par sa richesse mélodique, sa dynamique particulière, couplets calmes et refrains endiablé. Les chansons sont écrites en quasi-totalité par Black Francis, donc le chanteur et guitariste du groupe. Ses textes sont délibérément obscurs, souvent surréalistes, et traitent de sujets aussi divers et graves que l'ufologie, la maladie mentale, les blessures physiques et l'inceste, avec de nombreuses références bibliques. Le groupe est largement considéré comme l'un des fers de lance lors de l'explosion du rock alternatif au début des années 90, bien qu'ils se soient séparés avant d'avoir pu bénéficier pleinement de ce statut de pionnier. Leur influence est considérablement étendue après leur séparation et ce statut de groupe culte n'est sans doute pas étranger au succès, tu l'as dit, en présentation de Nirvana, dont le leader
1: Kurt Cobain
0: a plusieurs fois reconnu que son groupe devait énormément aux Pixies. Pixies est connu aussi bien évidemment pour la chanson Where Is My Mind, figurant sur l'album Surfer Rosa, publié

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1: Talent, un extrait de l'album Head Career, sorti en 2016 par Pixies. Donc Pixies, le groupe américain que l'on pourra aller voir au Stade des Burgondes à Saint-Julien en Genevois. Et puis écoutez, Where is my mind, pourquoi pas.
2: Bah oui.
1: Dans le cadre du festival Guitare en scène le 15 juillet, mercredi.
2: Un groupe qui aurait mérité plus de succès commercial, on va dire, et médiatique.
1: Oui.
2: C'est pas les plus connus, mais
1: non.
2: Sans eux.
1: Non. C'est vrai. Bah après, c'est vrai qu'ils ont eu leur séparation, donc je pense que ça a dû beaucoup jouer aussi.
2: Allez, il est temps de revenir à Lyon. Où Assaf Avidan aura fort à faire, puisque sa première partie n'est pas tombée de la dernière pluie, Tonio.
1: Effectivement, en première partie. Moi, je dis Assaf Avidan, parce que.
2: Il faut dire Avidan. Moi, je ne parle pas l'israélien. Donc.
1: Mais bon, c'est pas grave. Et donc, effectivement, la première partie sera assurée par Mina Tindall. Et ce sera le jeudi 16 juillet.
2: Oui.
1: Alors, Pauline de la Sue Saint-Geniez, plus connue sous son nom de scène, Mina Tindall, c'est plus court, empruntée à Milo Tindall, qui est un personnage du film Le Limier de Joseph Mankiewicz, sorti en 1992, le film. Et donc, c'est une auteure, compositrice, interprète pop française. Inspirée par Cat Power, elle commence à chanter et réalise ses premières maquettes. La jeune femme est employée comme stagiaire par les organisateurs des Hurricanes de Belfort et les programmateurs du festival l'encouragent à se produire en première partie du concert de Daniel Darc. Et après ses premiers pas sur scène, elle s'installe à New York afin de suivre un stage de fin d'études. Son séjour lui permet également de découvrir la scène locale. Elle donne des concerts et envisage de se lancer pour de bon dans la musique. À son retour, elle collabore avec des groupes de la scène indépendante et le label Savage Records édite son premier single intitulé The Kingdom. En 2007, elle contribue vocalement à l'album Boxer du groupe The National, avec lequel elle va ensuite développer d'autres collaborations. La même année, elle fait partie de The Limbs, un groupe avec lequel elle fait la connaissance de JP Nataf, le chanteur des
2: Innocents.
1: Ouais, avec qui il travaille sur son premier album Taranta, édité en mars 2012. En octobre 2014, sort son deuxième album, Parade, produit... Alors, j'ai dit qu'il y avait des relations, des collaborations avec The National. Eh bien, en fait, produit par son époux Brice Dessner et Craig Sylvay, respectivement membre et producteur du groupe The National.
2: Okay.
1: Voilà, il y a une petite collaboration aussi. Donc, effectivement, elle est mariée avec un membre du groupe The National. Son troisième album, Sister, est publié en octobre 2020. Et son dernier album, Compass Rosa, lui, est sorti en novembre 2025. Et aujourd'hui, on va écouter un extrait du deuxième album, Parades. Voici Pas les saisons, Mina Tindall.

0: Pas les saisons, un extrait de l'album, alors on peut dire, je sais pas, Parade ou Parades, dans la mesure où l'album mélange le français et l'anglais.
1: Et oui.
0: Donc c'est un titre qui est un peu, qui se prononce dans les deux langues.
1: Voilà, exactement.
0: Et c'était Mina Tindall. Donc Mina Tindall que l'on pourra aller voir en première partie d'Assaf Avidan au Théâtre Antique de Fourvière à Lyon, dans le cadre des Nuits de Fourvière, le jeudi 16 juillet.
1: Voilà, je savais pas qu'elle a sorti deux nouveaux albums, il faut que je récupère le retard là. Allez, on reste au Théâtre Antique de Fourvière, hein, on y est bien, où les Nuits de Fourvière accueillent le mardi 21 juillet 2026, outre Vincent Dédienne, l'un des plus talentueux chanteurs francophones et qui fait parler de lui depuis plus de 24 ans. Eh oui, c'est Vincent Delerme, en mal, hein, diront certains, avec cette voix un peu fluette, ses textes souvent légers et ses portraits n'apportant pas grand-chose à la chanson française. Et puis, y a celles et ceux qui en disent du bien. Son public. Car sur scène, il en va tout autrement. Vincent Delerme manie l'humour comme personne. Seul avec son piano, avec ses musiciens réputés pour son autodérision autant que pour ses mises en scène hors normes, il ne se passe pas un intermède sans que le chanteur ne joue pas avec son public. Au cours de ses études universitaires en lettres modernes à Rouen, Vincent Delerme avait consacré sa maîtrise à François Truffaut. Cinéaste et écrivain sur le thème, en quoi le cinéma de Truffaut est-il littéraire ? Et qui dit cinéma dit bande originale de film.
0: Bah oui.
1: Hein, en 2016, il signe la musique du film La vie très privée, Vincent Delerme, signe la musique du film La vie très privée de Monsieur Sim de Michel Leclerc avec Jean-Pierre Bacri. Après avoir sorti en 2019 son premier documentaire Je ne sais pas si c'est tout le monde, Vincent Delerme récidive deux ans plus tard avec la BO de 16 printemps, puis plus tard avec celle d'Hors saison, Le cœur qui bat, son deuxième documentaire est Le mélange des genres. Mais revenons en 2019 avec son documentaire. Acteur célèbre, chanteur et personne anonyme s'exprime sur le thème du temps qui passe. Grandir, vieillir, aimer, désirer. On y retrouve Jean Rochefort, Alain Souchon, Vincent Dédienne, Fouet ou Albin de la Simone. Ce soir, il s'agit de la vie que l'on regarde passer. La vie sous les yeux. Vincent Delerme.

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1: Vincent Delerme, ça c'est beau. La vie sous les yeux, extrait de la BO de son documentaire Je ne sais pas si c'est tout le monde, sorti en 2019 sur le label Tôt ou tard. Il sera en concert avec Vincent Dédienne dans le cadre des Nuits de Fourvière au Théâtre Atlantique de Lyon le mardi 21 juillet 2026. Dire qu'on a failli l'interviewer fin 2002.
2: Crah.
1: On devait. On est spécialement un vendredi après-midi et puis finalement ça avait été annulé. Et c'est un de nos gros regrets avec Christian.
2: C'était la première des annulations
1: qui
2: allait arriver plus tard aussi.
1: Exactement.
2: Hein.
1: Ouais. La dernière, c'était Dominica. Ouais. Donc, on ne s'était pas trompé en 2002. Eh oui, Vincent Delerme a confirmé depuis le temps qu'il est un des chanteurs les plus attachants de la scène francophone. Pas forcément pour ce qu'il chante, mais quand on écoute ce morceau, on peut être que conquis par le personnage. Voilà. Et sur scène... Même ceux qui ne le connaissaient pas forcément ont été enthousiasmés et en plus très drôle, ce qui n'est pas le cas de tous les artistes. Hein. Voilà, y compris ceux qu'on croirait drôles. Eh bien, on se rend maintenant au square. Ah bah oui, on se rend au square Simone Veil. Hein. Une fois, des pas coutumes quand même.
2: Ouais, oui.
1: Hein, où les Jeudis du kiosque accueillent le jeudi 23 juillet 2026 Toucan Touken. Alors, Touken parce que c'est T-O-U-K, le deuxième c'est T-O-U-K. K-A-N avec un umlaut sur le A. Touken.
2: Ouais, on peut dire ça comme ça.
1: Et Touken est un duo qui a envie de vous voir sourire. Un détour dans une jungle luxuriante où percussions électroniques et mélodies pop vivent heureux main dans la main. Laure compose, chante et explore la scène. Étienne tape avec fougue sur des machines lumineuses qui sortent une ribambelle de sons exotiques et rythmiques. C'est une envie de bouger musicale qui vous fera certainement voyager. Coup de cœur du Festival Terre du Son en 2016. Toucan Touken a depuis tracé sa route hors des sentiers battus. Une belle liste de concerts, notamment dans les lieux plutôt atypiques, un jardin botanique, un centre aquatique, au pied d'un mur d'escalade, dans un stade de foot, comme si la devise du groupe était de ne jamais s'ennuyer, de bousculer les codes et les idées reçues. Ils ont sorti deux albums en 2021 et 2022. Ce soir, nous reviendrons en 2020, avec la sortie de leur EP, Le merveilleux voyage de Toucan Touken. Toucan Touken apporte un soin tout particulier à ses visuels. Les clips issus de cette EP sont ultra colorés, esthétiques et renforcent le sentiment de voyage pop et poétique. Il est notamment porté par des morceaux très visuels et rythmés. Le merveilleux voyage, véritable hymne à la curiosité et au départ. La piscine, un morceau rafraîchissant, entêtant et parfait pour l'été. Ou Mangrove, une immersion sonore plus sauvage et texturée, le morceau de ce soir. Toucan Touken.

0: Mangrove Toucan Toucan, extrait de leur EP de 2020, Le merveilleux voyage de Toucan Toucan. Laure et Étienne seront en concert dans le cadre des Jeudis du kiosque au Square Simone Veil à Bourg-en-Bresse le jeudi 23 juillet 2026. Si vous aimez The Knife, Katy Perry, MGMT, Gorillaz, Kate Bush ou Jane, vous aimerez sûrement la pop de voyage. Ou l'électro tropical de ces deux drôles d'oiseaux de Toucan Toucan, ça devrait danser du côté du Square Simone Veil. Ouais, c'est pas mal. Ouais. Et pour tenir l'émission en beauté, on retourne à Lyon où les Minutes Fourvières accueillent l'un des plus grands groupes de pop rock anglais, Tonio.
1: The Divine Comedy, dont je vous épargnerai peut-être la chronique que vous avez pu
0: retrouver
1: et que vous pouvez retrouver dans les émissions précédentes.
0: Exactement.
1: Donc simplement, bon, The Divine Comedy, c'est un groupe nord-irlandais de pop orchestral, effectivement, tu l'as dit, de pop, hein, mené par l'auteur-compositeur Neil Annan. Il est à géométrie variable, hein, puisque le seul membre permanent, c'est Neil Annan, hein, qui a sorti beaucoup d'albums. Ouais. Et dont le dernier Rainy Sunday Afternoon est sorti en septembre 2025. Et aujourd'hui, on va remonter en février 2022. Hein, alors que le groupe célèbre plus de trois décennies d'activité, The Divine Comedy, donc alias Neil Annan hein, lui-même, sort Cher Medlife, The Best of The Divine Comedy, une collection de chansons soigneusement sélectionnées aussi.
0: Oui, sélectionnées.
1: Collectionnées ou sélectionnées, surtout sélectionnées. Et cette sélection de 24 titres couvre l'ensemble de la carrière de The Divine Comedy. Elle est composée de singles à succès ainsi que des chansons préférées des fans. Tous les titres ont été retenus par Neil Annan lui-même, himself, et remasterisés au studio Abbey Road. Cher Medlife comprend donc les titres incontournables du groupe ainsi que le tout nouveau titre inédit à l'époque, The Best Mistakes, que je vous propose, The Best Mistakes, The Divine Comedy.

0: The Best Mistakes, un titre de The Divine Comedy que l'on retrouve sur l'album de sélection Best of Charmed Life, le Best of The Divine Comedy, publié en 2022. Et donc le groupe qui sera au Nu de Fourvière, au Théâtre Antique, à Lyon, le jeudi 23 juillet.
1: Eh bien, il va être l'heure de se quitter. Tonio, bonsoir.
0: Bonsoir Michel.
1: Alors, si vous êtes le jeudi 2 juillet 2026,
0: oui. Ouais,
1: ne manquez pas à 18h30, voire un petit peu avant, la rediffusion de Roman de Gare du jeudi 20 novembre 2025. J'accueillais l'auteur lyonnais de naissance, Stefano De Coeur. Si, c'est possible. Et c'est toi d'adoption, Laurent Cachard. Et il présentait son livre « Les noces d'émeraude, radioscopie du voyage », paru aux éditions Lendemain en décembre 2024, et consacré au mythique groupe de rock lyonnais...
0: Le voyage de
1: Noz, ah oui, qui a fêté en 2025 ses 40 ans de scène. Mmh. Donc il est accompagné par Stéphane Pétrier, bien évidemment, le chanteur du Combo Lyonnais. La semaine prochaine, retrouvez quelques-uns des artistes qui se produiront sur les scènes de la région proche. Les fans de rock, même indé, devraient trouver leur bonheur.
0: Oui.
1: Sur ce, comme tu dis si bien, Antonio, rendez-vous jeudi prochain à partir de 17h15 sur le 90.0
0: de Radio B.
1: Bonne soirée.
0: Salut.

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J'attends le signal que ma vie intérieure prenne le dessus, que mon corps devienne animal. 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
0: Bonjour à toutes et à tous, bienvenue dans Le Carnet, l'agenda des sorties près de chez nous. Cette semaine, on va rendre hommage à l'histoire locale, aller en concert heavy punk, tout savoir des castors et profiter d'un festival unique. Du jeudi 9 au dimanche 26 juillet, ne manquez pas un spectacle exceptionnel à la Ferme du Sougey de Morvel-en-Bresse. Dans le cadre authentique et chargé d'histoire de la Ferme du Sougey, retrouvez une fresque populaire pleine d'humour, d'émotions et de souvenirs. Dans la tranquille plaine de Bresse des années 50-60, deux fermes se côtoient. Hélas, une rivalité hors d'âge les fait s'affronter à la moindre occasion. Ce train-train de la haine ordinaire semblerait promis un bel avenir si les jeunes Rémi et Juliette ne s'étaient pas stupidement entêtés à s'amouracher. Un moment rare à vivre en famille, entre patrimoine, mémoire et plaisir d'être ensemble. Au pays des ventres jaunes, c'est du jeudi 9 au dimanche 26 juillet à la Ferme du Sougey de Morvel-en-Bresse. Les billets sont à 25€ au plein tarif, 22€ pour les étudiants et les demandeurs d'emploi et gratuit pour les moins de 8 ans. Plus d'informations et billetterie sur spectacle-sougey.com. Le Saint-Antoine à Mâcon nous attend pour un concert gratuit. Le dimanche 12 juillet, place au heavy punk de The Dark Moon Monkeys. Le concert gratuit, c'est le dimanche 12 juillet à 20h30 au Saint-Antoine de Mâcon. Du jeudi 16 juillet au dimanche 23 août, direction la Maison de l'eau et de la nature de Pont-de-Vaux. Sortez en kayak au crépuscule pour découvrir les castors. Les sorties kayak, c'est tout l'été, les jeudis et dimanches, à 18h30 ou 19h à partir du jeudi 16 juillet. C'est 25€ pour les adultes, 15€ pour les moins de 10 ans et c'est à partir de 6 ans. Plus d'informations sur maison-eau-nature.com. Les vendredis 17 et samedi 18 juillet, direction la Chapelle Naude, à côté de Louhans, pour un festival unique. Au programme, musique, rock fusion, jazz moderne et électro, artistes locaux, décors et costumes fantastiques, produits locaux et marchés de créateurs et d'artisans. Le festival La Grange Merveilleuse, c'est les vendredis 17 et samedi 18 juillet à la Chapelle Naude, à côté de Louhans. L'entrée est à 15€ la journée et 25€ pour les deux jours. Plus d'informations sur la page Instagram La Grange Merveilleuse et le site Hello Asso, organe d'Honor Productions. Merci d'avoir écouté Le Carnet. Si vous voulez qu'on parle de votre événement à l'antenne, n'hésitez pas à nous contacter au 04 69 19 55 27 ou par mail à l'adresse développement@radio-b.fr. On se retrouve bientôt pour de nouvelles idées sorties. Bonne journée sur Radio B.
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J'avais 15 ou 16 ans, c'était la rentrée au lycée. 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Pour une fois, je me sentais drôle, parce que tu riais. D'ailleurs, tu riais facilement. La main devant la bouche, pour mieux cacher tes dents. Les autres, ils t'appelaient John, et aussi le beatnik, à cause de tes lunettes. Elles étaient rondes et petites. Toi, tu t'en foutais bien. Moi, je me disais, ça y est, j'ai enfin trouvé un allié. On allait souvent chez toi, une cité HLM. Je me souviens d'un lac, de quelques immeubles et des types en jogging qui fumaient sur un banc. Chez toi, ton père y parlait peu. Avec lui, on buvait de la bière et du rosé, acheté chez Lidl, à deux pas de l'appart. On passait des heures dans le canapé bleu tout défoncé. On partageait les écouteurs, Lou Reed, Scheller, Ferré. Presque aucun truc récent. Nick Drake, évidemment. Le salon sentait bizarre, la levure ou le curry. Très souvent des odeurs de friture, c'est ton père qui cuisinait. Je me souviens, il faisait même son pain. Tu habitais au rez-de-chaussée, c'était pas bien grand. Il faisait toujours sombre à cause des rideaux fermés. C'était pas un problème. Nous on aimait bien, et on restait quand même. Pourtant avec ta mère, c'était pas la fête. Elle criait tout le temps. Toi tu me disais, c'est rien, quand t'es là, elle se retient. 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Toi, tu savais bien qu'elle avait pas d'amis. Tu faisais comme si, d'ailleurs, on n'en parlait pas. Parfois, elle était gentille. Elle venait s'asseoir sur le canapé. Elle était maigre comme toi. Alors, elle me fixait. Moi, je n'aimais pas tellement ça. Elle nous parlait de sa jeunesse. Ton père l'écoutait, il ne disait rien. Il n'avait pas intérêt. Je crois qu'il s'en foutait. Elle racontait toujours la même histoire. La rencontre dans un train avec un chanteur connu dans les années 80. Elle aurait pu le suivre pour de bon. Si ma mémoire est bonne, c'était Yves Simon. Parfois, moi, je lui parlais, mais pas trop longtemps. Un peu comme un défi, aussi pour être poli. Je faisais bien attention, fallait pas dire du mal de Freddie Mercury. Fin juin, on avait presque plus cours. On est resté au bord du lac à boire des bières, piquer au père. Je t'ai parlé de mes vacances à côté de Palavas. Tu m'as dit, moi, tu sais, j'ai jamais vu la mer et je sais pas nager. Pourtant, Arras, c'était pas bien loin de la Manche. J'étais allé regarder. Tu m'as dit justement que t'allais sans doute déménager, retourner là-bas. Que ta mère, elle s'en foutait si t'arrêtais l'école. Qu'elle voulait que tu restes avec elle. Mais que toi, tu donnerais cher pour aller à la fac. Que c'était ton truc, les bouquins, la philo, qui t'a trouvé un petit boulot. T'avais pas l'air en forme. J'ai rien dit. J'ai regardé ton front. T'avais un bleu énorme. Deux jours plus tard, ta mère a lancé une cafetière brûlante sur ton père. C'est passé à ça de ton visage. Il y avait des éclats de verre partout. Elle disait que ton père était minable, qu'elle aurait jamais dû avoir de gosse, qu'elle allait se foutre en l'air, se jeter sous un train. Elle a balancé une chaise par la fenêtre, aussi des assiettes, des dictionnaires ou des encyclopédies, tout ce qui lui tombait sous la main. Elle a griffé ton père, à la joue, sur le bras. Toi, ça te faisait rire de me raconter ça. Elle avait dit aussi qu'elle communiquait avec lui, qu'elle voyait son esprit, que jamais il serait devenu pédé s'il l'avait rencontré. Elle parlait bien sûr de Freddie Mercury. Le lendemain, j'ai sonné chez toi, mais personne m'a ouvert. Derrière la porte, ta mère qui hurlait, et la musique à fond. Elle me traitait de pédale, tout ça se mélangeait, les cris, Bohemian Rhapsody. Alors je suis reparti,
J'ai traversé la cour. J'ai marché pas longtemps jusqu'à l'abribus. Et tu m'as rattrapé. N'en fais pas. Reviens dans 2 jours, le temps qu'elle se calme. Tu m'as dit ça et je suis sûr que si t'avais pu, t'aurais pleuré dans mes bras.

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3: Avant de partir, on va aller saluer un petit peu l'oiseau de feu, il s'appelle Gorge Braise.
4: Ça va, non ?

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